En ce mardi soir, je veux juste vous informer que demain, de 13h à 14h, il y a la clinique du nourrisson Annabelle Picard, qui est infirmière clinicienne au CIUS MCQ. Ça va avoir lieu pour la ressource Parents L. Donc, c'est de 13h à 14h. C'est à ne pas manquer si vous en avez besoin. Mais maintenant, vous le savez que ça a lieu demain dès 13h. Un gros merci d'être à l'écoute du Haut 97.1 en ce mardi soir. Danaï Thériault qui vous accompagne toute la soirée.

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2: 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La Fondation pour la santé du Haut-Saint-Maurice présentera une activité majeure de financement le vendredi 13 novembre à 19h. Des joueurs de la tournée des anciens Canadiens de Montréal viendront livrer un match contre d'anciens membres de l'équipe senior des Forestiers de la TUC. Plus de 1000 personnes assisteront au match. Ville de la TUC entreprend des travaux sur plusieurs de ses accès. Dans un premier temps, il y aura le gainage d'un regard à l'angle des rues Joffre et Saint-Joseph dans l'objectif d'allonger sa durée de vie. La circulation sera maintenue dans les deux sens, mais on devra contourner un périmètre. Le gainage d'un autre puits d'accès sur la rue Réal entre Saint-François et Scott nécessitera la fermeture d'une voie sur deux. Les travaux débuteront ce mardi 9 juin et devraient durer entre 2 et 3 jours. C'est ce mercredi que Culture La TUC dévoilera la programmation 2026 à 2027 du complexe culturel Félix Leclerc. L'événement sera présenté à l'espace Carole Guérin, en direct sur les ondes du Haut-97.1, de 16h à 18h, dans le cadre de l'émission Du Retour. L'animatrice Claudia Martel recevra la directrice générale du complexe culturel, Marie-Pierre Maillot, qui dévoilera les artistes qu'on verra sur la scène pendant la prochaine saison. Côté météo, ce soir, ciel variable avec une température autour de 24 degrés. Cette nuit, toujours un ciel variable et une température autour de 13 degrés. Et demain, risque d'averse avec un mercure avoisinant les 28 degrés.

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un bon mardi soir. On est le 9 juin à l'Attique. Merci d'être à l'écoute du Haut 97.1. Mon nom est Danaï Thériault et on est ensemble jusqu'à minuit. Et je sais pas si vous avez vu ça passer, là, mais en fin de semaine, il y a eu un événement, une première au Québec, en fait, qui s'est passé chez nous. C'est une centaine de réservistes et de responsables de la réserve d'intervention d'urgence en sécurité civile qui ont convergé vers l'Attique pour un exercice qui a constitué une première au Québec. Si vous voulez savoir c'était quoi cet exercice-là, ben allez lire l'article qui est maintenant disponible sur moilatuc.com.

ce mardi soir, je prends le temps de saluer toute l'équipe du restaurant L'Attique Deli. Merci beaucoup d'être à l'écoute au courant de la semaine. 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Justement, en parlant de hits, je vous en offre dès maintenant. Merci beaucoup d'être à l'écoute de Haut.

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2: 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La Fondation pour la santé du Haut-Saint-Maurice présentera une activité majeure de financement le vendredi 13 novembre à 19h. Des joueurs de la tournée des anciens Canadiens de Montréal viendront livrer un match contre d'anciens membres de l'équipe senior des Forestiers de la Tuque. Plus de 1000 personnes assisteront au match. Ville de la Tuque entreprend des travaux sur plusieurs de ses accès. Dans un premier temps, il y aura l'égainage d'un regard à l'angle des rues Joffre et Saint-Joseph dans l'objectif d'allonger sa durée de vie. La circulation sera maintenue dans les deux sens, mais on devra contourner un périmètre. Le gainage d'un autre puits d'accès sur la rue Réal, entre Saint-François et Scott, nécessitera la fermeture d'une voie sur deux. Les travaux débuteront ce mardi 9 juin et devraient durer entre 2 et 3 jours. C'est ce mercredi que Culture La Tuque dévoilera la programmation 2026 à 2027 du complexe culturel Félix Leclerc. L'événement sera présenté à l'espace Carole Guérin, en direct sur les ondes du O97.1, de 16h à 18h, dans le cadre de l'émission Du Retour. L'animatrice Claudia Martel recevra la directrice générale du complexe culturel, Marie-Pierre Maillot, qui dévoilera les artistes qu'on verra sur la scène pendant la prochaine saison. Côté météo, ce soir, ciel variable avec une température autour de 24 degrés. Cette nuit, toujours un ciel variable et une température autour de 13 degrés. Et demain, risque d'averse avec un mercure avoisinant les 28 degrés.

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En ce mardi soir, je veux juste vous informer que demain, de 13h à 14h, il y a la clinique du nourrisson Annabelle Picard, qui est infirmière clinicienne au CIUS MCQ. Ça va avoir lieu pour la ressource Parents L. Donc, c'est de 13h à 14h. C'est à ne pas manquer si vous en avez besoin. Mais maintenant, vous le savez que ça a lieu demain dès 13h. Un gros merci d'être à l'écoute du Haut 97.1 en ce mardi soir. Danaï Thériault qui vous accompagne.

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Je piétine.

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2: Voici vos nouvelles, Arsenal Média. La Fondation pour la santé du Haut-Saint-Maurice présentera une activité majeure de financement le vendredi 13 novembre à 19h. Des joueurs de la tournée des anciens Canadiens de Montréal viendront livrer un match contre d'anciens membres de l'équipe senior des Forestiers de la Tuque. Plus de 1000 personnes assisteront au match. Ville de la Tuque entreprend des travaux sur plusieurs de ses accès. Dans un premier temps, il y aura le gainage d'un regard à l'angle des rues Joffre et Saint-Joseph dans l'objectif d'allonger sa durée de vie. La circulation sera maintenue dans les deux sens, mais on devra contourner un périmètre. Le gainage d'un autre puits d'accès sur la rue Réal, entre Saint-François et Scott, nécessitera la fermeture d'une voie sur deux. Les travaux débuteront ce mardi 9 juin et devraient durer entre 2 et 3 jours. C'est ce mercredi que Culture La Tuque dévoilera la programmation 2026 à 2027 du complexe culturel Félix Leclerc. L'événement sera présenté à l'espace Carole Guérin, en direct sur les ondes du O97.1, de 16h à 18h, dans le cadre de l'émission Du Retour. L'animatrice Claudia Martel recevra la directrice générale du complexe culturel, Marie-Pierre Maillot, qui dévoilera les artistes qu'on verra sur la scène pendant la prochaine saison. Côté météo, ce soir, ciel variable avec une température autour de 24 degrés. Cette nuit, toujours un ciel variable et une température autour de 13 degrés. Et demain, risque d'averse avec un mercure avoisinant les 28 degrés.

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Du soir, on est le 9 juin à l'Atuc. Merci d'être à l'écoute du Haut 97.1. Mon nom est Danaï Thériault et on est ensemble jusqu'à minuit. Et je sais pas si vous avez vu ça passer, là, mais en fin de semaine, il y a eu un événement, une première au Québec, en fait, qui s'est passé chez nous. C'est une centaine de réservistes et de responsables de la réserve d'intervention d'urgence en sécurité civile qui ont convergé vers l'Atuc

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2: 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La Fondation pour la santé du Haut-Saint-Maurice présentera une activité majeure de financement le vendredi 13 novembre à 19h. Des joueurs de la tournée des anciens Canadiens de Montréal viendront livrer un match contre d'anciens membres de l'équipe senior des Forestiers de la Tuque. Plus de 1000 personnes assisteront au match. Ville de la Tuque entreprend des travaux sur plusieurs de ses accès. Dans un premier temps, il y aura l'égainage d'un regard à l'angle des rues Joffre et Saint-Joseph dans l'objectif d'allonger sa durée de vie. La circulation sera maintenue dans les deux sens, mais on devra contourner un périmètre. Le gainage d'un autre puits d'accès sur la rue Réal entre Saint-François et Scott nécessitera la fermeture d'une voie sur deux. Les travaux débuteront ce mardi 9 juin et devraient durer entre 2 et 3 jours. C'est ce mercredi que Culture La Tuque dévoilera la programmation 2026 à 2027 du complexe culturel Félix Leclerc. L'événement sera présenté à l'espace Carole Guérin, en direct sur les ondes du O97.1, de 16h à 18h, dans le cadre de l'émission Du Retour. L'animatrice Claudia Martel recevra la directrice générale du complexe culturel, Marie-Pierre Maillot, qui dévoilera les artistes qu'on verra sur la scène pendant la prochaine saison. Côté météo, ce soir, ciel variable avec une température autour de 24 degrés. Cette nuit, toujours un ciel variable et une température autour de 13 degrés. Et demain, risque d'averse avec un mercure avoisinant les 28 degrés.

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3: Salut, bienvenue dans vos 100 000 matins, édition du 10 juin. Fred, salut.
4: Salut, Max.
3: Merci d'être là en ce mercredi. Plein de choses aujourd'hui dans l'émission. Évidemment, on suit de près la Ligue nationale de hockey, la finale.
4: Bien sûr.
3: Hier, les Hurricanes ont connu tout un début de match. On va en avoir parlé avec Karel Lemar tantôt dans la chronique La Game. Vanessa Boulet va venir faire son tour pour sa chronique Bien-être. C'est très bon, le sujet de ce matin. Tu sais, les gens alentour de nous qu'on essaye de sauver des fois, là. Des fois, ça t'appartient plus de sauver ces personnes.
4: Ouais, il faut te laisser aller.
3: Ouais, il faut laisser aller. Je veux vous raconter aujourd'hui l'histoire d'un gars sur les sites de rencontres qui était très, très, très, très, très tenace et qui, finalement, est arrivé à ses fins. Il a réussi à obtenir un rendez-vous, mais je vais vous raconter son histoire dans tout parce que c'est quand même cute. Dans les prochaines minutes, j'arrive tard ce matin. Ça me colle après, Fred. Ça me colle après. On peut pas me laisser tout seul trop longtemps. Je vais vous raconter dans les prochaines minutes ma soirée d'hier / matin, parce que c'est en deux temps.
4: Ça s'est poursuivi même. Ça s'est poursuivi. J'ai coupé ça dans les dodos, toi.
3: J'ai pas très bien dormi à cause de ça. Je vais te raconter dans les prochaines minutes.
4: Ouais. Moi, quand je reçois des textos le matin, je dis « Fred, va être un petit peu en retard le matin, mais il faut que je te raconte ça, là, puis... » Ah. Je te vois rentrer dans le studio. Tu me donnes-tu le punch tout de suite, Max? Non.
3: Je veux ta réaction, Fred. Je suis tanné. Sérieux, je suis tanné. On dirait, tu sais, j'ai eu ma tank à eau chaude vendredi.
4: Ouais.
3: Ça s'est réglé, parfait, ça va bien. Dans la mesure où c'est une tank à eau chaude, ça peut pas mal aller à partir du moment où il est blessé, où il est plugué, elle te donne de l'eau.
4: Effectivement.
3: Mais c'est ça. Hier, si je me suis lancé dans un projet. Bon, je vais vous raconter ça dans les prochaines.
4: Fait que c'était un peu de ta faute, finalement.
3: Mais non, oui et non. Oui, à cause du projet que j'ai initié, non, parce que maintenant, c'est pas de ma faute. Je suis tanné.
4: Ça promet.
3: Ouais, regarde, ça tombe bien, c'est une chanson de circonstance ce matin. Okay. C'est Ricardo avec Scooter Gas. T'envoies ça à 1000 matins.
4: Tu t'es pas pogné avec Ricardo l'arrivée, toujours, là.
3: Non.
4: Il est trop gentil pour que ça arrive.
3: Non. Ricardo, on s'entend bien. Lui, oui. Moi, on est buddy. Vous allez entendre les Cowboys également avec Marielle Marchand. Vous êtes là. Bon mercredi, le meilleur de la musique, c'est haut.

0: Je t'en ai, là.
1: J'essaie de lui garder zen, Max.
0: Oh, ouais. Matin, quand on chaud, elle a brisé cette semaine. J'ai mis les deux pieds dans l'eau en descendant dans le sous-sol. Vendredi, ma blonde venait de partir pour le Mexique avec les enfants. Je fais, oh, non, pas me taper ça dans les prochains jours. J'ai réussi à trouver quelqu'un qui l'a changé tout de suite. Ça a super bien été. J'ai pu faire mes occupations du week-end. Tout est beau.
1: Tout allait bien.
0: Fait que ma blonde revient aujourd'hui. Fait que hier, je me dis, je vais préparer de la bouffe pour cette semaine pour, tu sais, quand elle va arriver pour les lunchs des enfants, tout ça. Même pour la fin de semaine, on n'a rien de prévu. Tu sais, ça va être fait. Fait qu'hier, je dis, on va faire le gros kit des affaires que les enfants aiment. S'ils vont venir de vacances, ils vont manger dans le sud, des fruits, des mangues, des affaires-là. T'sais, on va faire des trucs qu'eux autres aiment. Fait que hier, voici le message que j'envoie à ma conjointe.
1: OK.
0: Salut chérie, j'ai hâte que vous venez. J'ai hâte de vous voir. Juste à dire, quand tu vas arriver, dis, la semaine est préparée. J'ai fait du pâté chinois, j'ai fait une lasagne, j'ai fait du poulet, j'ai fait des œufs cuits pour Milan pour ses lunchs, blablabla, puis tout ça. J'ai hâte de vous voir, je t'aime. Deuxième texto. By the way, le four marche plus. Je sors le pâté chinois du four hier. Le sors, là. En fait, je veux le sortir. Ouais. Je le mets à broil. Pour finir, c'est pour que les patates deviennent comme dorées sur le dessus.
1: Ouais.
0: Je le mets à broil. Là, je veux le fermer. Ça marche pas. Je pèse sur le biton, ça marche pas, ça marche pas, ça marche pas. J'essaie de le fermer, mais là, je peux pas laisser ça à brûle. Faut que je le ferme.
1: Ben ouais.
0: Faut qu'il ferme, tu sais. Je suis pas pour le tirer, il est chaud pour aller le déploguer à l'arrière. Fait là, je pèse sur le off, ça marche pas. J'essaie de peser sur d'autres boutons, puis le mané, le board fait pow! Puis une genre de flamme qui sort en dessous du board. Mais tout lâche. Là, il est fermé.
1: Au moins, ben, au moins.
0: Au moins, il est fermé.
1: Essayons de voir le positif de la chose.
0: Hey, il est 9h20, là. On est mort du soir. Ah, je suis en bas, Bert. Je veux finir la game de hockey. Le panneau du four vient de m'éclater d'en face. Qu'est-ce que j'ai fait à la vie? Puis là, je regarde en dedans. Là, je sors le pâté chinois, puis tout ça. Là, je le tire, je le déplogue pour pas prendre de chance, puis tout ça. Je vais checker le breaker en bas. Il est fini, là. Ça marche plus. Il n'y a plus rien qui marche. Il rouvre plus. Il y a un genre de... Fait que là, je m'en vais sur ChatGPT.
1: Bien sûr, ton ami.
0: Demande à Chat. Je dis, bon, salut, j'étais en train d'essayer de faire un pâté chinois. Là, je l'ai sorti. Là, j'explique toute mon affaire. Il m'a dit, c'est probablement un problème dans le panneau électrique. Il faudra faire affaire à un réparateur. Hey, merci. Merci du Q. Fait que là, il faut que j'appelle un réparateur ce matin pour faire ça. Puis tout ça. Mais c'est ce que là, ça va me coûter genre 300-400. Fait que tant qu'à ça, on va le sacro vidange. Je fais genre 8-9 ans qu'on l'a. On achète un autre. Ça en fait. Là, c'est en lien avec le sujet qu'on vous parlait hier, là, affaires-là qui durent plus comme dans le temps ou à peu près. Fait que là, je vais me mettre là-dessus aujourd'hui pour faire ça. Puis ce matin, là, parce que là, tu te dis, j'ai écrit ce matin pour dire que c'est bon, c'est ça. J'ai pas vraiment bien dormi parce que hier, quand ça a pété, l'élément du four, c'est moi, je le regarde, tout est correct, tout est fermé, je vais aller me coucher, je vais m'assurer que, tu sais, tout est good. Puis je regarde dans une mini-fente entre le top et le côté du four, puis je vois que les éléments des fours, du fourneau, pas du fourneau, là, mais des ronds sur le dessus, il est comme rouge. Là, je suis comme, je peux pas aller me coucher. Comme rouge, tu sais, je veux pas qu'il prenne en feu ou rien, puis tout. Je fais quoi? Je m'assois à côté, genre, puis avec une chaudière d'eau au cas. Je vais aller me coucher, j'ai tellement mal dormi aux heures, je descendais en bas pour voir s'il était correct ou à peu près. Fait là, ce matin, je me suis fait un petit peu plus tard qu'à l'habitude. Tout était fermé, tout était réglé.
1: La prochaine fois, appelle-moi. Je t'aurais donné le conseil bien simple. Max, descends dans ton sous-sol, là. Va dans ta boîte à breaker, ferme le breaker, il pourra rien arriver.
0: Ah, mais ça, je l'ai fait, là. Le breaker est fermé, le four est déplugué. Je sais qu'il peut rien arriver, là. Ça, c'est que, mais c'est dans le four. Le rond, il est encore rouge.
1: Ouais, mais il peut pas devenir rouge s'il n'y a pas d'électricité.
0: Non, mais je te dis, il était déplugué. Il était plus dans le mur. Le genre les braises, là, l'élément était comme rougeâtre un peu. Fait que là, c'était moi qui stressais pour rien. Là.
1: C'est toi qui stressais pour rien. Ça peut pas chauffer s'il y a pas d'électricité.
0: Non, je sais qu'il peut pas chauffer, mais j'étais comme, tu sais, je veux pas qu'il prenne en feu pendant qu'il est en train de déchauffer parce qu'il y a eu un pop ou tu sais, j'essayais de descendre. Je suis comme, regarde. Là, aux heures, je descendais en bas, puis ce matin, comme un tatan, je m'en vais, je mets le bac à compost sur le bord du chemin. J'ai plein d'affaires dans les mains, ma tasse à café, ces affaires-là, mon sac. Je mets mon sac dans l'auto, je mets mes lunettes de soleil sur le toit de mon char. Je vais y reprendre mes lunettes de soleil avant de rentrer dans l'auto. Je mets mon bac à compost, rentre dans le char, m'en vais.
1: Fait que là, les lunettes sont dans le driveway?
0: Les lunettes sont soit dans le driveway ou dans la rue, ou je sais pas trop. J'ai écrit à mon voisin, je peux-tu aller voir? Je les trouve pas. Je fais « Ah! » Sérieux, je suis écœuré. Puis c'est pour ça que ces lunettes-là valent quand même cher, puis je m'en suis rendu compte à mi-chemin. Fait que là, j'étais entre Je reviens dessus, mais là, j'ai arrêté sur le bord de la route pour voir s'ils sont encore sur le toit, ils sont plus là. C'est...
1: Mais ouais.
0: Écoute.
1: Parce que des lunettes, n'importe quoi sur un top d'auto, là, peut tenir, mettons, tu sais, les premiers jusqu'à 0,30 km à l'heure, je te dirais que ça va tenir, mais à
0: mais
1: partir
0: quand
1: de
0: tourno,
1: là...
0: Mais quand, moi, quand j'ai tourné au stop, ça a arrêté le camp. Fait que là, j'ai mis ma voisine sur l'investigation et là, okay. Ce matin. Là.
1: Le quartier de Max est à la recherche des lunettes.
0: Je sais sur mes caméras à la maison, là, si je les voyais pas, là, je suis tanné. Pour vrai, là, fait que ça avez-vous des bonnes nouvelles? Comment ça va, vous autres? 1-8-5-5-4-0-7-2-3-4-6. Je peux pas être laissé sans surveillance trop longtemps, là. Vincent Vallière, je pars à pied dans vos 100 000 matins. Merci.
1: La prochaine fois que ta blonde va dire, moi, je m'en vais au Mexique avec les enfants. J'y vais avec vous
0: autres! Ah oui, non, c'est sûr, j'y vais.
1: Attends-moi!
0: Je te promets que j'y vais. Laisse-moi le pas pire, que là, c'est que là, on va te briser le four. Ben, je voulais le fermer. Il fermait pas.
1: Non, ça s'est arrivé à elle aussi. Ouais, c'est ça. C'est un problème, à un moment donné. Ça n'a rien à voir avec toi, Max.
0: Je sais, merci.
1: Prends pas ça personnel.

0: Vous savez avec à la bonne place dans vos 100 000 matins, 6h20. Bon mercredi. Je veux saluer Jean-Luc sur la messagerie texte qui dit « Écoute, dis-moi dans la même semaine, il dit ma thermopompe de piscine a pété, ma tank à eau chaude a pété, et il dit mon micro-ondes a lâché. » Dans la même semaine. Écoute, il y a trois tanks à eau chaude du Mario. D'après moi, là, c'est, on est toutes des maisons des mêmes années. Là,
1: ben, vous
0: c'est...
1: avez toutes construites à peu près dans le même temps. Sur un quartier comme le tien, là, ça se construit tout en même temps ou à peu près.
0: Là-dedans, genre, ça dit comme le 11 juin, pow, tout le monde. Genre, c'est...
1: Ben non, mais t'as dit que c'était quelle année, toi? T'as dit ça en
0: 2014.
1: C'est ça, t'es déjà deux ans passé.
0: On est deux ans passé.
1: Fait que c'est normal que les risques augmentent. Ça veut pas dire que ça va. Tu t'en fais encore 5, 6, 7 ans, là, on sait pas.
0: Avec de la mêle au brun.
1: Ouais.
0: Mais ça a l'air, j'ai appris ça hier en parlant avec un plombier. Ça a l'air qu'il faut flusher ça une fois par année une tank à eau chaude. Je savais pas. On l'a jamais fait. Fait que c'est plein de choses comme ça là, qu'il faut que tu apprennes. Comme les conduits d'aération à la maison. Faites-vous nettoyer ça une fois par année. Pas tout le monde en même temps. Ça a l'air que, idéalement, j'entendais ça dans une entrevue l'autre jour d'un spécialiste, justement, là, qui dit, de un, pour réduire les risques d'incendie, mais de deux, pour la qualité de l'air dans la maison, une fois par année, faire venir une équipe de nettoyage,
1: genre, les docks,
0: puis tout ça, puis...
1: Comprends ça.
0: Ah, c'est le fun à magasiner, là. C'est plaisant, faire ça. Là. OK,
1: Pourtant, magasiner, Max. Magasiner, non?
0: Magasiner, c'est pas tout qui est plaisant.
1: C'est plus fun à s'acheter une montre pour faire du vélo que.
0: Oui, non, pas mal plus. Hey, dans vos 100 000 matins dans les prochaines, Francis Frappy pour sa chronique financière. Les finances en couple. Mettons que le faux pète. Qui paye? C'est-tu les deux ou c'est celui qui l'a brisé? Je vais poser la question à Francis tantôt. Mais comment on gère ça, les finances en couple? C'est le sujet de sa chronique financière là, ce matin. Restez là.
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4: Ici Michel Scarpino, voici le bilan de l'actualité. La Fondation pour la santé du Haut-Saint-Maurice présentera une activité majeure de financement le vendredi 13 novembre à 19h. Des joueurs de la tournée des anciens Canadiens de Montréal viendront livrer un match contre d'anciens membres de l'équipe senior des Forestiers de la Tuque. Le directeur général de la Fondation, Daniel Doucette, était très fier de nous confirmer la nouvelle, d'autant plus que le dernier match des anciens Canadiens à la Tuque remonte à 2011. Le grand nom de l'histoire du hockey devrait être présent et le but de l'activité est d'amasser des fonds pour la Fondation pour la santé du Haut-Saint-Maurice. 900 billets en admission générale seront disponibles au coût de $35, en plus d'une centaine VIP qui donneront accès à une activité d'après-match. Daniel Doucette est directeur général de la Fondation.
5: Ben nous, on croit que ça va être probablement l'activité de l'année 2026 à la TUC, l'avenue des anciens Canadiens.
4: Puisque les besoins sont très grands en Haute-Mauricie, on souhaite pouvoir aller chercher $45,000 avec cette activité qui promet déjà d'être très populaire. C'est ce soir que Culture La Tuque dévoilera la programmation 2026-2027 du complexe culturel Félix Leclerc. L'événement sera présenté à l'espace Carole Guérin. Sera présenté à l'espace Carole Guérin en direct sur nos ondes de 16h à 18h dans le cadre de l'émission Du Retour. Au cours de la présentation, on verra des prestations d'artistes qui feront partie de la nouvelle programmation. En plus d'entrevues exclusives, des prix de présence seront également attribués. Les portes du complexe culturel ouvriront dès 15h30. Et puis, différents travaux seront exécutés sur le territoire de Ville de la Tuque au fil des prochains jours. Un gainage d'un regard à l'angle des rues Joffre et Saint-Joseph est actuellement effectué dans le but d'allonger sa durée de vie. Le gainage d'un autre puits d'accès sur la rue Réal entre Saint-François et Scott nécessitera la fermeture d'une voie sur deux. Et puis, certaines rues de la ville seront pavées cette semaine. Les travaux devraient durer entre 2 et 3 jours. Soyez prudents. C'était vos actualités Arsenal Média. On vous souhaite une bonne journée avec nous. 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
6: La Tuque aujourd'hui, c'est une journée un petit peu plus ordinaire qui nous attend, mais ça va quand même être confortable. Le maximum 27 aujourd'hui avec le facteur humidex, on pourrait même dépasser le 30 degrés. On a présentement 15 degrés au cœur de la ville. Ça va être généralement nuageux là, tout au long de la journée, mais pas de précipitation. Ça, c'est la bonne nouvelle. Demain, retour du soleil avec un maximum à 31. Puis avec l'humidex, je vous dis pas combien qu'il va faire. Peut-être avoir un petit peu de pluie là pour vendredi et pour le week-end. Claudia Martel vous attend dans son émission Le Trafic. Manquez-la pas. Elle est là de 15h à 18h. Merci d'être avec nous autres. Bonne journée tout le monde.
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7: 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Dans une vingtaine de minutes, je vais vous raconter l'histoire d'un gars qui est sur Tinder et un petit bout. Le gars, il est tenace. Des fois, ça marche pas. Ça se peut là, que t'as pas la bonne technique, t'as pas le bon texte. Tout. Puis là, il a revu sa façon de faire. Puis là, ça a fonctionné. Je vais vous raconter son histoire dans les prochaines. Mais juste avant, les finances en couple avec Francis Fabi chez Finexia. Pour se rendre à la musique, voici à Sarah Dufault, elle est disque d'or il y a pas longtemps pour sa chanson Baseball. Oui. Avec 40 000 copies vendues, téléchargées. C'est vraiment bon. Là, on l'écoute avec Chumélé. 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

0: chaque semaine pour la chronique financière de chez Finexia, Francis Fabien. Salut!
1: Ouais, salut les boys!
0: Hey, les finances en couple cette semaine, puis c'est un sujet des fois qu'on a de la difficulté à aborder en couple, puis il faudrait le faire tôt dans la relation, tu sais, jeter les bases de ça va être quoi notre vie ensemble, puis comment on va se diviser les affaires, ou comment on va peut-être pas se diviser les affaires. C'est ça se peut dans certains scénarios. Francis, ça doit arriver dans ton métier que t'es confronté à avoir justement ces discussions-là avec des gens.
1: Ouais, super discussion, pas évidente, bien entendu. Là, tout ce qui est argent déjà en partant au Québec, on a de la difficulté, imaginez de ça en couple, donc un défi supplémentaire. Fait que tu sais, on peut le voir sur plusieurs aspects, dont tu sais, au niveau des comptes bancaires, les dépenses. On gère ça comment, les fameuses dépenses? Est-ce qu'on gère chacun sur notre bord? Est-ce qu'on met tout dans le pot commun, donc on met deux pays qui rentrent dans le même compte, ou on utilise le modèle hybride de dire que ben on garde chacun nos comptes pour nos dépenses personnelles et on va mettre un compte conjoint pour les dépenses conjointes. Et là, ben on peut soit y aller 50-50 si on a des revenus qui sont similaires, ou d'y aller au prorata à ce moment-là, de dire ben un gagne, je sais pas moi, 100 000, puis l'autre gagne 50 000, ben là, on fait les calculs, puis là, ben un tiers, deux tiers, puis on peut faire les dépenses de cette façon. C'est une façon de procéder.
0: Mais parce que dans l'actualité, cette semaine, il y a eu une avocate qui est sortie, justement, qui parlait de ça, là, de l'importance de pas faire du 50-50, souvent, de protéger ses affaires, de même penser à après, puis s'il y a un après, même si tu veux pas y penser en disant non, je vais être avec cette personne-là toute ma vie, de quand même, de ton côté, commencer à penser à peut-être ce qui pourrait arriver, tu sais, puis à ton épargne personnelle en même temps, là.
1: Oui, parce que on le voit, puis je l'ai déjà vécu aussi avec une cliente que c'était le conjoint voulait vraiment ça du 50-50, mais tu sais, c'est comme je pense que les revenus c'était 180 000 versus 65 000, donc c'est proportionné. Ma cliente était égorgée, elle réussissait pas à se mettre de l'argent de côté, puis tu sais, où c'est que ça a fini? En séparation,
0: c'est sûr.
1: Pas plus gagnant non plus d'arriver de ce côté-là, puis c'est pas un win-win, tu sais. C'est ton conjoint, ta conjointe, tu sais, tu veux un gagnant-gagnant entre les deux, puis pas que ça arrive là. Une méthode que j'ai entendue, j'utilise de plus en plus, c'est de dire que chacun a son premier 20 000 $ à lui. Et là, peu importe le salaire, que t'en gagnes 50, t'en gagnes 100, t'en gagnes 200 000, ton premier 20 000, il est à toi. Donc, ça a un impact plus grand pour les plus faibles revenus.
0: Ouais.
1: Et toujours dans ce fameux 20 000 $-là, ben, tu sais, tu devrais inclure ton 20 % d'épargne. Et par la suite, tu devrais préparer les dépenses au prorata des revenus. J'ai trouvé cette façon-là, avec les calculs, la façon la plus raisonnable de le faire.
0: Il y a tellement de discussions qui peuvent survenir des fois sur juste l'achat d'une voiture. Tu t'entends pas sur le modèle. Le véhicule va servir à la famille. Monsieur veut X, madame veut X. Le gars veut un char de 70. Madame, elle en est correcte avec un char juste de 45. C'est tout le temps au cœur de l'action. Là.
2: Fait que finalement, tu te retrouves avec un char de 45.
0: Oui, c'est ça. On a fait un compromis pour acheter un char de 45.
1: Mais qui est le meilleur choix, mine de rien, parce que c'est supposé nous amener de A à B, moins que toute ta retraite et tes épargnes soient toutes correct en lien avec ton plan. L'autre point aussi qu'on parle qui peut amener un beau défi, que j'ai vu des grosses erreurs à travers ça, c'est l'achat d'une propriété.
0: Oui.
1: Un a une mise de fonds ou une mise de fonds plus importante, l'autre pas ou très peu. Puis, c'est correct, lorsqu'on va se séparer, je vais récupérer ma mise de fonds.
0: Oh,
1: si tu mets 100 000 de mise de fonds, j'aime ça utiliser 100 000, c'est un chiffre compte, et tu te sépares dans 20 ans, 100 000 dans 20 ans, pour juste le récupérer, ça vaut juste encore 100 000, moins toute l'inflation. Fait que souvent, je le vois comme ça. Donc, protégez-vous, soit faites un prorata de la plus-value de la maison,
0: oui,
1: ou donnez-vous un taux d'intérêt de dire, hey, si on était parti en appartement, mais j'avais placé mon 100 000, combien de rendements j'aurais pu faire? Là, c'est ton conjoint. Fait que là, peut-être, tu peux être un petit peu moins gourmand que dire si je l'avais mis à la bourse, et ainsi de suite. Mais au moins, c'est protégez-vous, s'il vous plaît, celui qui met la mise de fonds sur une hypothèque versus l'autre qui met pas le même montant.
2: Mais tu le dis, Francis, protégez-vous. Tu fais pas ça sur une napkin sur le coin d'une table. Là. Ça, c'est des ententes que tu fais avec le notaire. C'est des papiers que tu signes officiellement. Là.
1: Mais oui, effectivement. Ouais. Et vous êtes conjoint de fait. Faites-vous un contrat de vie commune. Les gens qui se marient s'attendent à quelqu'un de faire un mariage. T'sais, mais c'est conjoint fait, fais-toi faire un contrat. Puis moi, j'aime mieux encore ça d'une certaine façon, parce que là, on va réellement décider ce qu'on va se partager, tandis que le contrat de mariage, il est impliqué, là. Il est mis, tu l'aimes, tu l'aimes pas. C'est ça qui vient avec le contrat de mariage. Donc, le contrat de vie commune, c'est malheureusement, c'est de prévoir déjà la séparation, mais c'est quand ça va bien qu'il faut le prévoir, comme les associés. Si vous êtes actionnaire, vous avez un partner, des partners, vous faites une convention entre actionnaires. Signé, tu sais, en affaires, ils vont déjà le signer. T'sais, fait que, au cas où que ça pète, ça brise, mais les ententes vont être claires, parce que sinon, ça peut coûter cher d'avocat.
0: Tu sais,
1: c'est la même chose en couple.
0: Dans toutes ces discussions-là, ce qui est important aussi, c'est de se trouver une façon de quand même avoir de l'épargne personnelle. Tu t'en parlais tantôt, c'était dans un scénario où un peut épargner puis pas l'autre à cause des coûts de la vie. C'est pas normal. Faut que tu redéfinisses à un moment donné ta capacité personnellement de t'en mettre de côté un peu, puis l'autre personne aussi, puis tu sais, c'est des discussions à y avoir, puis tu sais, et moi j'ai un ami, puis je nommerai pas son nom, là, fait 7 ans qu'il est en couple avec la même fille, ça a pris 5 ans avant qu'ils se disent combien qu'ils gagnent. J'étais comme hein, ils disent ouais, mais tu sais, c'était pas de mes affaires, c'était pas de ses affaires, je vois, mais je vous avais fait quoi, mettons, la maison, les choses, bon, on payait ça à deux, là, puis on met texte, il dit, mais c'était personnel, il dit, il y a des gens qui sont vraiment, vraiment mal à l'aise, là, à un point tel que en couple, ils sont pas capables de faire, ben moi, c'est 105, tout, c'est moi, c'est 77, OK, bon, parfait, fait qu'on a 100, puis de calculer, de partir de là, faut que tu sois mal à l'aise rare, là.
1: Faut que tu sois très mal à l'aise, puis, tu sais, dernier point aussi intéressant à jaser, c'est un qui a un fonds de pension, l'autre qui en a pas,
0: faut que tu en a pas.
1: Il va falloir qu'il baisse son revenu pour compenser. Tu sais, je veux dire, d'un fonds de pension, tu avais 11, 12% déjà du revenu qui est mis de côté pour un fonds de pension. Donc, tu sais, ça amène plein de sujets. La facture amoureuse qui a été écrite par
0: Pierre McSwing.
1: Ben oui, exactement. Donc, tu sais, ça peut être intéressant de le laisser traîner sur le coin de la table et d'avoir une facture virtuelle, tu sais.
0: Ouais, ça ou le Hockey Magazine, là, c'est un des deux, là, ils vont voir laquelle des deux on va prendre.
1: Pendant que ta conjointe lit un, toi tu lis l'autre.
0: Ça. Hey Francis, merci de ton temps, ça m'a été très bon.
1: Ça fait plaisir, salut les gars.
0: Salut Francis Frappier de chez Finexia.
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0: J'ai lu un article récemment qui disait que les gars sont plus nécessairement sur les sites de rencontres, les filles non plus, sont plus du type, je vais aller à quelque part, on retourne à la vieille bonne façon d'essayer de rencontrer ouais. des gens, puis de s'amuser, puis de par le biais d'amis peut-être interposés, mais il y a encore des gens qui se rabattent sur les sites de rencontres, et je veux vous parler de Stéphane-Pierre Thomelin dans les prochaines minutes. Tiens. Ouais, lui, il était tenace, le monsieur. Je vais vous raconter son histoire, mais Colin, on lui souhaite bonne chance. On fait son retour dans vos sables matin. Restez là.
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0: Tinder a sorti une statistique il n'y a pas longtemps par rapport à son utilisateur le plus actif. C'est un gars qui s'appelle Stéphane-Pierre Tomlin. Il habite aux États-Unis. Le gars est sur l'app depuis 5 ans. Et depuis 5 ans, il a eu de la difficulté à avoir des premiers rendez-vous, si bien que on a compilé ses statistiques. Il a swipé 2 millions de fois depuis 5 ans. À droite, ça veut dire je suis intéressé, je pense. Ouais. À gauche, je suis pas intéressé, à droite, je suis intéressé. Fait qu'il a swipé à droite sur Tinder dans les 5 dernières années, 2 millions de fois. Puis là, Tinder a fait un genre de « voici l'utilisateur du mois, ouais. Simon Pierre Chose ».
1: Ça veut dire que lui s'est fait swiper à gauche 2 millions quelques de
0: ben,
1: fois?
0: Ben, probablement, là. Parce que là, depuis ça, c'est une vedette sur le site. Tout le monde fait « ah, mon Dieu, c'est hot, là, tout le monde le swipe à droite, il parle à tout le monde, il y a des contacts. »
1: Ah, oui.
0: Parce qu'ils se sont servis de ça pour l'appeler le Tinder's Most Right Swiped Man. Hey, 5 ans sur... Écoute, c'est incroyable. 5 ans sur l'app, il... il a eu sa première date après 2 millions de fois à droite. Il a réussi justement à inviter une demoiselle ouais. au restaurant.
1: Je trouve un peu que c'est une date par pitié, par exemple, mais bon.
0: Mais là, ce qui est drôle, là, c'est que il commence à donner des formations, parce que là, c'est un axe de cette histoire-là. Il, ouais. Parce que là, il y a eu plein de rendez-vous depuis. Il commence à donner des formations sur comment bien faire, justement, pour sa page Tinder, pour que ça soit intéressant à mettre les bonnes photos à la bonne place, puis tout ça. Je trouve ça très drôle. C'est comique parce que on en a fait une histoire cute, puis le gars, il dit, garde, ça arrive, ouais. Moi, je fais ça pour le plaisir. T'sais, moi, chez nous, j'étais dans mon camp de chasse, je fais de la pêche, sa photo Tinder, il est à la pêche, justement. Puis il s'est dit, c'est peut-être ça qui a éloigné le monde, j'aurais peut-être dû mettre une photo différente, tu sais. On va voir comment, mais c'est vraiment comique comment ils ont travaillé, puis ils ont fait une genre de grosse histoire avec ça. Mais les chiffres sont réels, les jeunes, les 25-40 ans, commencent vraiment à délaisser les plateformes de rencontre pour retourner à, je vais aller au restaurant, essayer de rencontrer quelqu'un, prendre une bière avec, m'assurer que...
1: Ça pourrait être un enfant à mon cousin ou quelque chose du genre pour aller me promener dans le parc.
0: Aller me promener à l'épicerie, peu importe. Tu sais, juste s'amuser comme ça. C'est vraiment, mais vraiment, ça a changé à travers le temps, comme on dit. Mais bravo à cet homme, le Tinder Most Right Swipe ouais. Man, Stéphane Pierre Tom. Là, c'est toute une histoire, son affaire.
1: Parce qu'il faut que tu fasses attention. Moi, à un moment donné, à une certaine époque, j'étais aussi sur les sites de rencontres, mais je ne me rappelle pas c'était lequel. Puis il fallait mettre comme une phrase en dessous de notre nom. Il y avait notre nom, notre âge, puis il y avait une phrase de présentation rapidement. Puis moi, j'avais mis une phrase...
0: Il était « Lâche-moi avec l'intelligence artificielle.
1: » Qui c'est moi parce que... Non, j'ai dit, tu sais, moi, j'adore Richard Desjardins, fait que pour être certain de me trouver, ouais. Mettons, quelqu'un qui aime Richard Desjardins, qui serait déjà un bon début.
0: J'aime les marches en forêt.
1: Non, mais j'ai écrit une phrase de paroles de ses chansons. Puis j'ai dit, si quelqu'un reconnaît ça, ils vont savoir tout de suite que c'est Richard Desjardins. Ils vont dire, c'est donc bien cool. Mais la phrase, c'était, par en avant, moment, direction, firmament. Je te laisse deviner un peu les sous-entendus que ça peut avoir sur
0: quand
1: un site de rencontre.
0: Quand Desjardins.
1: Tu connais pas Richard Desjardins. Fait qu'à un moment donné, je relis ça couple de semaines avec le succès que ça pouvait avoir, c'est-à-dire zéro. Puis j'ai dit, ouais, quand tu lis d'une voix puis tu sors ça du contexte, par en avant moment, direction firmament, c'est pas vraiment bon.
0: T'as changé pour les Beatles, Let It Be. Ça va être ça.
1: Non, j'ai écrit n'importe quoi avec la pointe.
0: Ça, c'est pas mieux. Tu vas te ramasser avec n'importe quoi. Carrément, ça va dans les prochaines minutes dans vos 100 000 matins. Merci d'être là avec nous autres.
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4: Bon mercredi, ici Louis-Philippe Arnoirel. Le gouvernement fédéral va présenter aujourd'hui un projet de loi portant sur la sécurité des réseaux sociaux et des agents conversationnels basés sur l'intelligence artificielle. Le ministre de la Culture, Mark Miller, tiendra une conférence de presse à 17 heures. Le gouvernement a indiqué dans un communiqué de presse que ce projet de loi rendra ces plateformes plus sûres pour les enfants. Le projet de loi devrait inclure une interdiction des réseaux sociaux pour les jeunes de moins de 16 ans. L'ancienne première ministre du Québec, Pauline Marois, aimerait pouvoir rencontrer Christine Fréchette dans l'espoir de la convaincre de s'engager à tenir un sommet sur l'itinérance en 2027. L'actuelle chef du gouvernement a refusé de s'avancer en ce sens la semaine dernière. Mme Marois entame une série de rencontres avec les différents chefs des formations politiques représentés à l'Assemblée nationale. Elle veut leur expliquer pourquoi elle souhaite, avec d'autres, organiser la tenue d'un grand sommet transpartisan sur l'itinérance au Québec. À la fin mai, à l'initiative de Mme Marois, un regroupement de personnalités a réclamé dans une lettre ouverte un engagement de chacun des grands partis à tenir un tel exercice d'ici juin 2027. L'actrice québécoise Sophie Fauché s'est éteinte hier à l'âge de 68 ans. Au cours des dernières années, elle avait collaboré avec de grands noms du cinéma québécois, apparaissant entre autres dans Testament de Denis Arcand et dans Lawrence Anyways de Xavier Dolan. Au petit écran, elle a incarné l'ancien top modèle Crystal dans Le cœur à ses raisons pendant 2 saisons. Sophie Fauché avait également prêté sa voix à la grand-mère de Caillou en 1997. La première ministre Christine Fréchette a décrit la regrettée comme une grande comédienne aux multiples talents qui a marqué l'imaginaire collectif. Et la NASA a dévoilé hier l'équipage de sa mission Artemis 3, qui constitue la prochaine étape du programme de l'agence spatiale visant à envoyer à terme des astronautes sur la Lune. Ils resteront en orbite autour de la Terre, tout en s'entraînant à arrimer leur capsule Orion à 2 modules lunaires. C'est ce qui complète vos actualités Arsenal Media. Passez une bonne journée sur nos ondes.
5: Match numéro 4 hier de la finale de la Coupe Stanley. On était du côté de Las Vegas et sans surprise, Brad Brenamo a fait durer le suspense là, jusqu'au début du match, mais c'est bel et bien Brandon Bussy qui a été le gardien de but partant, remplacé Frédéric Anderson. Donc c'était son premier match en séries éliminatoires et il l'a gagné de façon convaincante. Quand même 5-3 là, pour les Hurricanes qui égalisent et nivellent la série. En tout cas, bref, c'est 2-2. La série qui se déplace jeudi, on retourne en Caroline. Moi, ce qui m'impressionne, c'est Jordan Staal a marqué un but dans les 4 premiers matchs. C'est quand même assez... Tu sais, un vétéran qui dit, moi, la fin s'en vient, j'ai une chance de gagner la Coupe Stanley peut-être une dernière fois avant que ma carrière finisse. Je me donne et je donne tout ce que j'ai. Ben, c'est ce qu'il est en train de faire. Donc, prochain match, c'est jeudi du côté de Raleigh en Caroline. Landeskog, le joueur de l'Avalanche Colorado, a reçu les trophées Marc Messier et le Bill Masterson. Et sinon, ben, on surveille ce qui se passe tranquillement, pas vite. Là. C'est bientôt le début de la Coupe du Monde. Demain, début pour le Canada qui va affronter la Bosnie-Herzégovine. On va suivre ça pour vous, bien sûr. Et c'est l'Espagne, selon les preneurs au livre, là, c'est l'Espagne qui part grande favorite de cette édition 2026 de la Coupe du Monde de soccer.
6: Carrément, ça vient dans les prochaines. On va en parler de ce match-là hier entre les Hurricanes et les Golden Knights de Las Vegas. Le Carter Hart, ça va pas dans les filets. Là. Ça va devenir un problème pour Vegas. On va s'en jaser dans les prochaines minutes. Puis aussi, peut-être un mot sur Michael McCarron, l'ancien du Canadien, qui vient de signer un contrat. Bobby Orr, genre 3,3 millions.
5: Ça n'a aucun sens.
6: Ça va, Michael McCarron. Ben, ouais. Minnesota, le Bill Guérin, d'après moi, son

0: Pour la game de ce matin de RDS, c'est Karel Aimant. Salut Karel.
1: Salut, comment ça va?
0: Ça va super bien, toi?
1: Ben oui, super bien.
0: Hey, la série est égale 2-2. Les Hurricanes l'emportent hier à 5-3. C'était le gros mystère alentour de qui allait garder les buts pour les Hurricanes à Caroline. On a fait confiance à Brandon Bossy, finalement. Changer le momentum un peu. T'sais, c'est pas une série de gardiens de but à venir jusqu'à présent, mais quand même.
1: Non, c'est ça. Puis, tu sais, la raison n'était pas nécessairement la plus claire non plus. Je me dis pourquoi on a fait ça. Tu sais, Brandon Moore, il a juste dit on voulait donner. Il avait besoin d'une pause. On voulait donner du repos. Puis, de le mettre sur le banc, c'était pas de donner une vraie. Un day off. Il appelle un night off. Fait qu'ils l'ont vraiment pas habillé. Je sais pas s'il y a une blessure ou quelque chose. Ou bien, comme tu as dit, c'est juste qu'il voulait un petit tournant ou un changement de momentum. Mais Bossy a fait le boulot beaucoup et très bien aussi. Je m'attendais pas à ça non plus. Quand je dis, tu sais, c'est pas une série de gardiens, je dis très bien, bon, c'est quand même 3 buts qui ont été marqués contre lui, mais en tout et partout, j'ai aimé son positionnement, j'ai aimé les arrêts qu'il a fait dans les moments clés aussi, parce que les Knights auraient pu revenir et prendre le lead assez rapidement aussi, là, en deuxième période même, ce qui est leur meilleure période là, depuis le début des séries pour les Golden Knights.
0: Mais il y a beaucoup de buts marqués rapidement dans cette série-là. Il y avait une 0-6 de fait quand Stankoven marque, et les Hurricanes, quand Stankoven marque, sont 10-0. Ce gars-là, depuis qu'il est arrivé de Dallas, là, c'est tellement un bel ajout pour les Hurricanes.
1: Ça n'a même pas de sens. Puis ça, je me souviens, je te l'avais amené la dernière fois qu'on s'était parlé, justement, c'était ça, 9-0 ou whatever. Là, ils sont 11-0 ou 10-0.
0: Ouais, 10 ou 11.
1: En ajoutant cette game-là. Stankoven fait il rajoute, comme tu as dit, un élément incroyable à cet alignement-là. Je m'attendais même pas à ce qu'il l'amène aussi pertinent et efficace à chaque partie. Moi, il me surprend un peu. Je sais qu'il était bon, je sais qu'il amenait quelque chose d'intéressant là-bas, puis là, de l'avoir ici, ben il fit extrêmement bien dans le style dans lequel il joue, puis il est capable de jouer la game aussi des Hurricanes, mais là, écoute, c'est fou, à chaque fois que lui, il marque, les Hurricanes vont bien, là, ils montent ça 3-1 en première, après ça, bon, on commence la deuxième, un but refusé de McNabb, toute l'équipe, ou à la fin de la deuxième, là, ça a comme, on dirait, changé le momentum un peu, parce que la deuxième période, si je flip les statistiques, là, c'est 9-1 en termes de buts, là, pour les Golden Knights. La deuxième période est la deuxième période ou la période la plus importante pour les Golden Knights. C'est là qu'ils se réveillent, c'est là que le truck diesel est bien parti puis ça roule bien. Puis c'est ça qui est arrivé. T'sais, est-ce que Hart était peut-être manqué à l'appel au départ? Oups, il s'est réveillé en deuxième. Les gars sont réveillés aussi, on revient. Là, on ramène tout ça à 3-3. Puis la troisième période, encore une fois, c'est moi, pour vrai, là, c'est. On a parlé la dernière fois aussi, là, mais Jordan Staal.
0: À 53 ans, là, ou à peu près.
1: Ouais, exactement, tu sais. Puis tout au long de sur le ventre, en tombant tout croche, réussi à mettre ça dans le fond du filet. Il est bien placé au bon endroit. Écoute, il y a un but à chaque match à date. Je pense que c'est le premier gars de le faire en finale de playoff aussi, en plus. Fait que, tu sais, là, on parle à chaque année comme quoi le troisième trio est censé être ton trio qui t'amène. Puis là, je sais pas si le Hurricane, de ce troisième trio-là, est vraiment considéré comme un troisième trio, mais tabarouette, encore une fois, autant défensivement qu'offensivement, Staal, Jarvis, puis Ehlers ont été capables de fermer la porte à Vegas, ce qui aurait pu être dangereux parce que et quand ils sont revenus, moi, j'ai comme senti un petit moment de panique au niveau du jeu.
0: Ouais.
1: Le style de jeu, on a la difficulté à sortir du territoire, on se faisait un peu plus des dégagements refusés, un peu plus d'opportunités du côté des Knights, puis encore une fois, on a réussi à tenir le coup, puis en plus de ça, il y avait un beau petit but de confiance là, dans un filet des enfants. Fait que, tu sais, c'est une finale, tu l'as dit, qui est un peu bizarre, parce que on dirait, bon, ils perdent la première, ils gagnent la deuxième. Là, il va falloir que les Hurricanes retournent à la maison, puis c'est grave de peut-être gagner cette cinquième-là. Sinon, il va en manquer une, on s'entend, si ça continue comme ça. Mais je sais pas, je peux pas te dire qui c'est qui va l'avoir là-dessus. Encore. Sur cette série-là. C'est une série bizarre.
0: Ah, c'est vraiment bizarre. Hey, le Wild du Minnesota, le bel Guérin, lui, je sais pas comment il fait ses affaires, mais là, Michael McCarron s'entend avec le Wild du Minnesota. De un, c'est un contrat de 6 ans, première des choses, puis d'une valeur de 3,3 millions par année. Mais ça me semble c'est cher pour Mike McCarron, là.
1: Je peux t'en parler un peu là avant, puis je trouve que beaucoup d'équipes donnent beaucoup d'amour à ce gars-là pour absolument rien, aucune preuve, je veux dire. Hey, partout où il est allé, que ce soit ici, que ce soit à Nashville, que ce soit Bon, on s'attendait à ce qu'il soit gros, il frappe, il va nous amener quoi de bon, il va être physique. À chaque fois, même pour les Preds, je pense pas qu'il ait réussi à avoir un impact majeur là-bas. Fait que pour vrai, je le comprends pas, mais en même temps, est-ce que, comme tu as dit, Bill Guerin, il a mis son portefeuille sur la table, puis prenez ce que vous voulez prendre, puis c'est un vol, peut-être.
0: Mais c'est parce que, tu sais, t'as Kaprizov à 17 millions, il va falloir que tu signes Quinn Hughes. Quinn Hughes va coûter très, très cher. Sauf que, tu sais, peut-être qu'on est aveuglé par, justement, le plafond qui monte de 10 millions, qu'on calcule mal présentement la répartition des sommes. Mais moi, dans ma tête, Kaprizov à 17, Quinn va être à 15?
1: Non, mais tu sais, c'est un peu fou parce que tu fais ça juste avant que j'ai UFA en tête en ce moment, les agents libres commencent. Puis tu fais ça d'une façon. T'avais-tu vraiment besoin de signer maintenant? Est-ce que c'est. Tu sais, le gars, là, il y a. Je sais pas, il y a 17 points. En tout cas, j'essaie. Mais j'essaie de voir. Peut-être qu'on est, comme tu dis, on est aveuglé par le. Est-ce que le 3 millions devient peut-être ton plus bas ou ton minimum? C'est le salaire que tu es capable d'offrir, puis que les gars, ils vont avoir une belle fin de carrière.
0: Il gagnait 900 000 $. Il a gagné 8,60 à Montréal. Il a gagné 7,50 à Nashville. Là, il est 900 sa dernière année à Nashville sur ce contrat-là qu'il vient de terminer avec le Wild, son contrat de 3 ans. Là, il va tripler son salaire à 3,3 millions à peu près.
2: Mais moi, je comprends ça. C'est comme moi, là, les gens sont impressionnés par mon physique.
0: Oui, c'est ça.
1: C'est ça, exactement. On t'a job parce que tu parais bien derrière le micro comme Buzzman. Non, t'as du talent. C'est pas ça du tout. Mais là, je pense qu'il y a 17 points et tout l'année passée. En tout cas, tu sais, encore une fois, je pense que 3 millions est devenu le minimum des peut-être salaires qu'on va offrir là, pour la suite des choses. Puis,
0: ben, un A.J. Greer, mettons, en Floride, là, A.J. Greer va tester l'autonomie. Puis tout, si Mike McCarron fait 3,3 par année, A.J. Greer a 17 buts l'année passée, il va faire quoi, 5?
1: Probablement, écoute, on va voir avec ce concept-là.
0: C'est
1: je
0: vraiment
1: sais pas si
0: spécial.
1: Tout le monde a vraiment la tête à Bill Guerin, par exemple. Je pense qu'il va y avoir des plus beaux deals pour la suite des choses.
0: Ah, ça, j'ai hâte de
1: je
0: voir.
1: Je me fie pas là-dessus.
0: Ça va être les agents libres vont être très, très intéressants cette année. Karel, merci de ton temps ce matin. Bonne semaine. On se revoit bientôt.
1: Bye-bye.
0: Salut. C'était Karel Lemaire de RDS. En musique tout de suite. J'adore ce band-là. Ils sont écœurants. Voici Sale Barbe, c'est la vie tout de suite dans vos 100 000 matins.

0: 15 minutes dans vos sommets le matin. Merci d'être là ce matin. On vous souhaite un excellent mercredi. Dans les prochaines, ça se passe dans mon bout, de où je viens, à Terrebonne. Il y a quelqu'un qui a laissé de quoi à quelque part, puis là, ça fait jaser tout le monde en ville. Il y a quelqu'un qui a abandonné quelque chose à un endroit fortuit. Puis là, ça reste là pour le moment.
1: C'est en train de devenir une attraction.
0: Je vous raconte ça dans les prochaines. Je vais aller voir c'est où cet après-midi.
1: Il se passe rien à Terrebonne, c'est vrai.
0: Il se passe à rien.
1: Pour que ça soit le centre d'attention.
0: Mais moi, ce qui m'intéresse, c'est comment t'en es venu à laisser ça là. Ça, on va s'en parler dans les prochaines. Restez là.
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12: Ici Michel Scarpino, voici le bilan de l'actualité. La Fondation pour la santé du Haut-Saint-Maurice présentera une activité majeure de financement le vendredi 13 novembre à 19h. Des joueurs de la tournée des anciens Canadiens de Montréal viendront livrer un match contre d'anciens membres de l'équipe senior des Forestiers de la Tuque. Le directeur général de la Fondation, Daniel Doucette, était très fier de nous confirmer la nouvelle, d'autant plus que le dernier match des anciens Canadiens à la Tuque remonte à 2011. De grands noms de l'histoire du hockey devraient être présents et le but de l'activité est d'amasser des fonds pour la Fondation pour la santé du Haut-Saint-Maurice. 900 billets en admission générale seront disponibles au coût de 35 $, en plus d'une centaine VIP qui donneront accès à une activité d'après-match. Daniel Doucette est directeur général de la Fondation.
13: Ben nous, on croit que ça va être probablement l'activité de l'année 2026 à la TUC, l'avenue des Anciens Canadiens.
12: Puisque les besoins sont très grands en Haute-Mauricie, on souhaite pouvoir aller chercher 45 000 $ avec cette activité qui promet déjà d'être très populaire. C'est ce soir que Culture La Tuque dévoilera la programmation 2026-2027 du complexe culturel Félix Leclerc. L'événement sera présenté à l'espace Carole Guérin. Sera présenté à l'espace Carole Guérin en direct sur nos ondes de 16h à 18h dans le cadre de l'émission Du Retour. Au cours de la présentation, on verra des prestations d'artistes qui feront partie de la nouvelle programmation. En plus d'entrevues exclusives, des prix de présence seront également attribués. Les portes du complexe culturel ouvriront dès 15h30. Et puis, différents travaux seront exécutés sur le territoire de Ville de la Tuque au fil des prochains jours. Un gainage d'un regard à l'angle des rues Joffre et Saint-Joseph est actuellement effectué dans le but d'allonger sa durée de vie. Le gainage d'un autre puits d'accès sur la rue Réal entre Saint-François et Scott nécessitera la fermeture d'une voie sur deux. Et puis, certaines rues de la ville seront pavées cette semaine. Les travaux devraient durer entre 2 et 3 jours. Soyez prudents. C'était vos actualités Arsenal Média. On vous souhaite une bonne journée avec nous. 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
14: La TUC à Cercy, c'est déjà confortable. On a 18 degrés au cœur de la ville. Ça va continuer de monter là, en route vers un maximum à 27. Puis même avec l'humidex, là, on pourrait dépasser les 30 degrés. Ça va quand même être généralement nuageux. Un petit break de soleil aujourd'hui, mais il va revenir demain où on prévoit du soleil avec un maximum à 31. C'est à partir de vendredi où s'installe un peu d'instabilité puis on risque d'avoir de la pluie pour vendredi et pour le week-end. 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Bonne journée tout le monde.
0: Comment ça a pu se ramasser là? C'est ce que les gens de Terrebonne se disent quand ils passent devant l'affaire que la personne a abandonné à l'endroit où elle l'a abandonné. Je vous donne des détails après Waves et Mr. Probs. C'est comme le monde qui vont porter du linge dans une cloche à linge là, puis ça déborde, mais ils laissent les sacs alentour puis tout. Puis ils font arrangez-vous. Là, c'est pire. Je peux comprendre que des fois, tu sois pris avec ça puis tu saches pas quoi faire avec, mais je crois qu'il y a des solutions. Là, c'est flou, ben oui puis non, là. Mais je vous raconte ça dans les prochaines. Ça se passe à Terrebonne, d'où je viens. Pas fier, quelqu'un chez nous qui a fait ça. On fait pas ça, on n'a pas été élevé de même à Terrebonne. Mr. Probs, wave, le meilleur de la musique, c'est haut.

0: Il y a un gars à Terrebonne, sur la rive nord de Montréal, d'où je viens, qui a abandonné une voiture dans la rivière des Mille-Îles. Dans la rivière.
1: En plein milieu.
0: En plein milieu de la rivière des Mille-Îles. C'est là depuis avril 2026. La majorité des passants s'arrêtent pour la photographie, la nouvelle attraction. Mais là, au début, le monde se demandait, coudon, y a-tu correct? Y a-tu quelqu'un dedans? Y a-tu des morts? Y a-tu un accident? Y a-tu qu'est-ce qui s'est passé? Puis là, la police a tenu à rassurer la population en disant, non, on a fait les vérifications d'usage. Il y a personne dans le char. On sait c'est à qui le char. L'enquête poursuit son cours. Moi, l'expression « l'enquête poursuit son cours », là, si tu sais c'est qui.
1: Ouais.
0: Oui, bonjour, le petit pas fin. Oui, pourquoi t'as laissé un char d'une rivière? Ça que la question se pose, pourquoi si on sait c'est qui, on ne sait pas nous encore c'est qui? Donc, moi, je veux savoir qui a fait « Ah, je tente pas d'aller à la cour à scrap, bah, m'a mettre ça ici.
1: » À quel point t'as manqué de break?
0: Hey, c'est incroyable. Tu sais, puis là, il y a des gens qui se promènent par là, évidemment, là, qui passent, puis c'est pas loin, évidemment, de l'île des Moulins, qui voient la voiture, mais c'est en plein milieu. C'est pas comme aux abords, c'est pas sur la berge, là. C'est en plein centre. Entre, mettons, l'île Saint-Jean puis Terrebonne, tu fais comme, mais voyons donc. Le capitaine Vincent Charbonneau est porte-parole du corps policier de Terrebonne et dit qu'ils ont confirmé avec l'équipe que tout était correct, comme je disais. Sauf que là, on se pose la question, pourquoi vous l'enlevez pas? Il dit, le débit de la rivière est présentement trop dangereux pour quiconque qui irait à l'eau récupérer la voiture. C'est trop risqué pour une intervention. Les débits seront plus faibles à la fin de l'été. Fait qu'on pourra retirer le véhicule. Une chance qu'il n'y avait pas personne dedans. S'il y avait eu quelqu'un, on l'aurait laissé là jusqu'à l'été. Les débits. Tu sais, c'est ça, je me dis, s'il y a quelqu'un dedans, tu vas y aller?
1: C'est sûr que oui. S'il y avait eu quelqu'un, il y avait matière des accusations criminelles parce que on a voulu se débarrasser d'un véhicule ou d'une preuve à conviction XY. Là.
0: Écoute, le véhicule est parsemé de débris, les fenêtres étaient brisées, le coffre arrière est très endommagé, il est magané. On connaît le propriétaire du véhicule, mais en raison de l'enquête en cours, il n'y aura pas plus de détails divulgués pour le moment. Les épaves dans la rivière des Mille-Îles, il y en a eu plusieurs, ça a fait les manchettes, puis c'est pas toujours des belles histoires. Il y a près d'un an, des policiers avaient annoncé en juillet 2025 avoir repêché plusieurs véhicules dans le fond de la rivière. Imagine, là, tu vas en plonger là-bas, t'es policiers plongeurs. Là. Ils avaient trouvé un Jeep Cherokee Chief de Robert Saint-Louis, un Québécois disparu depuis 1988. Le bureau du coroner avait confirmé quelques jours plus tard que les ossements retrouvés dans le Jeep étaient bel et bien ceux de M. Saint-Louis, introuvables depuis 37 ans. Hey, imagines-tu? Depuis 88, la découverte avait été faite à l'époque par des YouTubers de l'organisme Exploring with a Mission. Ils ont trouvé 8 autres véhicules repérés durant la même enquête dans la rivière.
1: Tabarouette.
0: Eux autres sont partis là pour leur chaîne YouTube. Descendre la rivière des Mille-Îles, envoyer let's go, bang. Oh, un char, deux chars, on a trouvé 8 chars. C'est vraiment spécial.
1: À une certaine époque, à Mont-Saint-Hilaire, il avait dragué le fond de la rivière Richelieu, puis ce qui était sorti de là, c'était hallucinant. C'était des frigidaires, des laveuses, des autos, des vélos, des pneus, tu sais, de la quantité de cochonneries qui avait sorti de là, là.
0: Hey, écoute, dans le lac Brompton, en Estrie, si jamais vous y allez, là, puis vous êtes à la brasserie du lac Brompton, puis vous regardez la petite île dans le milieu, sur la petite île du milieu, il y a une maison qui a déjà été habité, qui ne l'est plus. À un moment donné, le gars s'est commandé des nouveaux meubles. Ces vieux meubles, il est sorti, il les a pitchés à l'eau. Fait que là, il y avait genre un frigo, une table de cuisine, des chaises, mais il y a des plongeurs de la région. Ce qu'ils ont fait, c'est qu'au lieu de les récupérer puis les sortir, ils sont allés les placer dans le fond de l'eau, comme dans la maison.
1: Okay.
0: Puis ils ont ancré au fond de l'eau. Fait que quand tu plonges dans le lac Brompton, puis tu descends, t'as un set de salon avec un set de cuisine, puis un frigidaire, puis tout ça, dans le fond de l'eau. Je trouve ça... Écoute, il y a une épave dans le lac Elmer, dans le lac... pas Elmer... Le nom m'échappe à un autre lac, justement, là, en Estrie. Il y a plein d'affaires dans le fond de l'eau, mais là, un char en plein milieu de la rivière, je m'attendais à ce qu'il le ramasse. Ça va arriver un moment donné.
1: Ben, à un moment donné, ils vont bien finir par le sortir de là. C'est juste qu'on va pas être super bon pour l'environnement non plus, mais...
0: Écoute...
1: C'est drôle, je vais pêcher dans ce coin-là, moi, des fois, fait que je vais aller voir, je sais pas, visiblement, ils l'enlèveront pas avant la fin de l'été.
0: Ils trouvent un bain de bois, c'est comme ça. Hey, la prochaine toune. C'est le meilleur album qui est sorti, selon moi, cette année. Le nouveau de Mumford & Sons, The Prize Fighter, c'est écœurant. Les trois premières. La première, c'est Here et Chris Stapleton. La deuxième, c'est celle-là, Rubber Band Man. Puis la troisième, c'est The Banjo Song. Ça part bang, bang, bang. C'est écœurant. Allez écouter ça. Mais on l'écoute tout de suite avec Azure qui nous avait donné Take Me to Church. Voici Rubber Band Man, Mumford & Sons. Le meilleur de la musique, c'est haut.

0: Vos 120 le matin, 7h34. Dans les prochaines, Vanessa Boulay-Sabène, c'est très bon le sujet de sa chronique aujourd'hui. Arrêtez d'essayer de sauver les gens. On a tout ça dans notre... dans notre entourage, quelqu'un, là, la mère Teresa de la gang,
1: ben, oui,
0: qui veut aider tout le monde, tout le temps.
1: C'est dur, ça.
0: C'est dur parce que ça te draine de l'énergie que tu pourrais dépenser sur toi. Puis on va en parler, justement, avec Vanessa de ça tantôt. T'sais, des fois, là, c'est le combat des autres. C'est pas ton combat. Il y a une limite à ce que tu peux faire pour aider quelqu'un qui ne veut pas s'aider. Puis on va en parler avec Vanessa dans les prochaines. Dans vos 100 000 matins, restez là.
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3: Okay.

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2: La communauté entrepreneuriale La Tuc et la radio au 97.1 présentent la chronique Entreprendre dans la communauté, c'est inspirant. Ce mois-ci, on rencontre Geneviève Elie du service du loisir, de la culture et de la vie communautaire de la ville de La Tuc. Peux-tu nous dire quel type de bénévolat on peut faire pour le service du loisir?
3: En fait, le bénévolat chez nous est très varié. Les citoyens peuvent s'impliquer lors d'événements familiaux, d'activités sportives ou culturelles, ou encore sur certains comités. Il y en a vraiment pour tous les intérêts et pour tous les niveaux d'implication.
2: Quelles qualités ou compétences recherchez-vous chez les bénévoles?
3: On recherche surtout des gens motivés, fiables et qui aiment travailler en équipe. Le sourire et l'envie de contribuer à la communauté, c'est ce qui compte le plus.
2: Pourquoi la relève est importante?
3: La relève permet de garder notre milieu de vie vivant et dynamique. Les nouveaux bénévoles apportent des idées fraîches, de l'énergie et assurent la continuité de nos activités.
2: Qu'est-ce que quelqu'un retire personnellement en s'impliquant chez vous?
3: Le bénévolat permet de rencontrer des gens, de développer des compétences et surtout de ressentir une grande fierté de contribuer positivement à sa communauté.
2: Et comment on fait pour s'inscrire comme bénévole?
3: Il suffit de communiquer avec le service du loisir, de la culture et de la vie communautaire par courriel à loisirsetculture@commercialeville.latuc.qc.ca. Ensuite, nous discutons avec eux de leurs intérêts, de leur disponibilité et des types d'activités qui leur conviendraient le mieux. Nous accueillons avec plaisir toute personne qui souhaite s'impliquer.
4: Merci, Mme Geneviève Elie, du service de loisirs, de la culture et de la vie communautaire de Ville de La Tuc, d'entreprendre dans votre communauté.

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0: Il est là.
1: Vanessa Boulay, salut.
2: Bon matin.
1: J'aime vraiment ton sujet d'aujourd'hui parce que, tu sais, souvent, quand tu partages des choses sur les réseaux sociaux, ça génère un peu de réaction, des fois. puis ça fait en sorte que tu reçois des messages. Puis ta dernière, puis tu sais, souvent, tu t'adresses à des gens directement pour que eux se prennent en main, pour que eux prennent la décision pour eux-mêmes de le faire. Mais il y a aussi des gens qui te suivent qui sont déjà super disciplinés dans l'entraînement, dans bien manger, dans se sentir bien, mais que le message que tu leur envoies parle à d'autres mondes. Puis là, on dirait qu'ils deviennent comme genre l'agent de changement de papa, maman, du conjoint, de la sœur. Puis ce matin, tu veux nous parler de ça, du fait que changer quelqu'un d'autre quand lui veut pas changer, c'est difficile.
2: Oui, on en a parlé un peu la semaine dernière, tu sais, comme quoi, justement, quand nous, on faisait des changements, souvent, ben, on veut évidemment, comme, spreader tout le world. On veut que les gens aussi, suivent un peu notre tangente puis nos choix. Puis, ce qu'on a parlé aussi, c'est que les gens, des fois, ne comprennent pas, tu sais. Fait que j'ai eu beaucoup, beaucoup de retours cette semaine, justement. Tu sais, j'aimerais tellement ça que mon conjoint comprenne, puis j'aimerais tellement ça que ma meilleure chum embarque avec moi. Je vais lui expliquer, puis la cheerleader, ça fonctionne pas, tu sais. Puis ça m'a fait réaliser beaucoup de choses moi-même parce que je pense que on passe beaucoup de notre vie quand même à vouloir sauver entre guillemets là, évidemment les gens qu'on aime, que ça soit nos enfants, nos proches. Puis tu sais, je pense que c'est une des leçons les plus que j'ai appris en étant adulte, tu sais, surtout comme coach, évidemment je suis coach en remise-en-forme depuis super longtemps. Fait que tu sais, pendant longtemps, je pensais que justement avec les bons mots, les bonnes stratégies, je voulais aider les gens. Puis honnêtement, je croyais profondément pouvoir changer toutes les femmes puis changer tout le monde. Ben, je me suis rendu compte que bon, avec tout le potentiel du monde, puis même si les gens avaient énormément de potentiel, t'as beau vouloir les aider à transformer leur vie, à un moment donné, il faut se rendre à l'évidence, on peut pas sauver tout le monde.
1: Non, tu peux pas sauver tout le monde.
2: Surtout ceux qui veulent pas être sauvés.
1: Puis l'histoire là-dedans, c'est que souvent, tu veux plus pour eux autres que eux autres veulent pour eux-mêmes. Puis ça peut devenir fâchant. T'sais, quand toi, tu as une éthique de travail ou tu as une façon de faire tes affaires, puis tu sais que quelqu'un pourrait le faire, mais qui veut juste pas, c'est du temps que tu vas perdre avec ça. Là.
2: Non, exactement. Puis tu sais, je pense que justement, on veut que les gens prennent des bonnes décisions. Nous, on les a déjà pris. Il faut pas oublier que nous, on a fait un chemin aussi, qu'ils ont peut-être pas fait, qu'ils sont pas nécessairement prêts. Puis c'est pas une question de potentiel, c'est pas une question de motivation. Encore là, tu sais, on peut pas prendre la décision pour les gens, puis on peut surtout pas faire les actions.
1: Non, ça, c'est sûr.
2: Puis on vient à s'épuiser, là, c'est sûr, là.
1: Ouais, assurément. Puis tu sais, encore une fois, ça revient, le fameux rough love, être capable de dire à quelqu'un, écoute, j'essaie de t'aider, mais ça marche pas. Puis tu le fais parce que c'est tout le temps bien placé. Quelqu'un qui veut aider quelqu'un, c'est tout le temps dans la bienveillance. Même à un moment donné, c'est ça, c'est que t'as atteint la limite, là.
2: Non, exactement, parce que dans le fond, on veut éviter à quelqu'un un peu la souffrance, les erreurs, les détours que nous, on a peut-être faites aussi. Puis tu sais, c'est un peu comme essayer de prendre le volant à leur place, là. Mais tu sais, je pense qu'à un moment donné, aimer quelqu'un puis vouloir son bien, ça peut devenir aussi, justement, être bienveillant puis sans nécessairement faire les choses à leur place, tu sais, leur donner les outils, bref, la motivation aussi, puis tu sais, leur montrer un peu le chemin sans vouloir avancer pour eux, là, parce que finalement, on peut pas le faire.
3: Mais comment on peut se retirer sans que, tu sais, mettons que c'est notre ami, là, sans que ça vienne jouer dans l'amitié, dire, regarde, moi, j'ai fait mon bout, mais là, j'ai pas que j'abandonne, mais je pense que t'as besoin d'aide ailleurs. Comment est-ce qu'on ça se communique, ça?
2: Je pense qu'il faut faire attention parce qu'il y a deux choses aussi. Je pense qu'à un moment donné, quand on fait des choix dans notre vie, des fois, il y a un ménage un peu naturel qui va se faire. Dans le sens où il y a certaines personnes que bon, vos chemins vont se séparer pour plein de raisons. Mais encore là, c'est pas parce que moi, par exemple, je m'entraîne que j'ai pas d'amis qui s'entraînent pas ou peu importe. On se rejoint sur d'autres points. Puis encore là, je pense que ça vient à ce qu'on dit souvent, c'est de se respecter l'un et l'autre. Mais c'est ça. À un moment donné, il faut se détacher. On peut pas le faire pour les autres. Puis je pense que c'est difficile, cette partie-là aussi, parce que on parle pas juste de remise en forme, on peut parler de n'importe quel choix, là, que ça soit une relation professionnelle ou peu importe. Là, quand tu vois une chum dans une relation toxique, puis elle retourne, à un moment donné, ben c'est à nous aussi de faire des choix, savoir jusqu'à quel point on endosse puis quelles sont nos limites.
1: T'sais, puis il y a des gens de qui on se sent obligé. Puis je vais donner l'exemple d'un de mes amis, son garçon qui a comme 14-15 est en surpoids. Mais puis tu sais, lui en tant que papa là, il est en forme, il mange bien puis tout ça, mais il y a un petit gars sédentaire qui fait pas de sport, qui visiblement est pas en forme et sera pas en forme. Puis lui il dit, tu sais, c'est quoi ma limite de parent jusqu'à où je peux aller pour, parce que ça me fâche de le voir comme ça, puis là j'y en bas, m'intéresse pas, puis tout ça, je vois, mais c'est parce que t'es pas supposé peser 2,80 à 16 ans, là. Tu sais, t'es pas supposé, là.
2: C'est sûr, c'est difficile pour cœur de parents, puisqu'on veut le bien pour nos enfants, c'est officiel. Puis, tu sais, moi, un exemple aussi, là, tu sais, ça, comme je dis, je me sens

0: Non, je pense pas. Puis, tu sais, ultimement, c'est que ben, ça va finir en confrontation parce qu'il y a du monde qui passe tellement de temps à essayer de convaincre les autres d'eux.
1: Ouais.
0: Tu sais, c'est pas comme ça. C'est souvent, par exemple, c'est souvent t'embarques dans de quoi. Pas parce que quelqu'un t'a dit, ah, oh, c'est extraordinaire, c'est parce que tu l'as vu la personne faire, puis tu l'as vu se réaliser. Puis tu fais, ah, Colin, j'ai le goût d'essayer ça. Tu sais, le nombre de passions passagères que j'ai eu, moi, parce que j'avais des amis qui faisaient de la voile d'ici, tout ça. Puis je disais, ah, je vais l'essayer. Fait que, tu sais, c'est souvent comme ça. Hey, Val, merci de ton temps ce matin, très gentil.
2: Et ça fait plaisir.
0: Salut.
1: Salut.
2: Bonne semaine.
0: Vanessa Boulay, allez la retrouver sur Instagram, vanessa.boulay, B-O-U-L-A-I-S, B-O-U-L-A-I-S.
1: Faut que tu laisses le temps faire les choses, comme mon père dit. Tu peux pas tirer sa carotte qu'elle pousse.
0: Oui, t'as raison.
1: Mais il voulait pas ses airs, là.
0: Ouais,
1: mais...
0: c'est ça. Il dit, il parle pas de même.
1: Non, non, pas en tout.
0: C'est ton imitation.
1: Ouais, je sais pas pourquoi je suis donné un accent.
0: Il vient de où, ton père?
1: T'es un Mexicain. Il vient de Montréal.
0: Ouais, c'est ça.
1: Robert Côté, pas de problème, tu sais.
0: Ah oui, de l'imitation. Tu n'as pas mal terrain sur la carotte pour pas qu'elle pousse.
1: Aïe, aïe, aïe. Sacos, junchiladas. Aïe, aïe, aïe.
0: Toi, tu donnes de... OK, après.
1: Je te connais du Mexicain. C'est le menu.
0: C'est très amigos. Parlez-vous Mexicain, M. Côté, espagnol? Bon, oui, tacos, enchiladas.
1: Je parle quand même espagnol un peu. Là, j'ai vécu dans le sud pendant quelques années. Là, mais...
0: Francis de Grand Prix, si j'avais su dans vos 100 000 matins. Allons-y. Oh boy. OK, bon mercredi. On est là jusqu'à l'avant, jusqu'à l'arrivée de Stéphanie Gagné. C'est fou.

0: Hey, dans les prochaines minutes, je suis tombé sur un palmarès quand même comique parce que c'est drôle des fois la perception qu'on a des autres personnes ou de ce qu'il faut qu'on fasse pour intéresser l'autre sexe quand on est à la recherche. Tu sais, tu te dis, ah ça, c'est, mettons, on va me mettre en forme, on va faire du sport, les filles oui. aiment ça. Quels sont les hobbies que les gars font que les femmes aiment? Mais on va se concentrer sur la tranche d'âge 30-45. Là, messieurs, vous avez entre 30 et 45 ans, mettons. Là, puis là, vous êtes à la recherche, vous voulez pas être tout seul cet été, vous recherchez une concubine. C'est quoi les hobbies qui intéresse ou qui impressionne le plus le sexe féminin? On fait ça dans les prochaines minutes dans vos savez le matin, restez là.
1: Une couple d'idées, oui, que ça en vienne.
0: Non, c'est une vraie liste, c'est sérieux.
1: C'est sérieux, là.
0: Hey, on est là pour vous apprendre des affaires.
1: Ah oui, c'est vrai, on a ce mandat-là une fois de temps en temps.
0: Une fois quatre ans. Oui, c'est ça. Le plus, c'est là.
1: Ah oui. Okay. Profitez-en, parce que vous allez en avoir trois. Ouais,
0: c'est ça.
1: On ne peut rien entendre d'intelligent dans ce show-là.
0: C'est fini.
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3: Bon mercredi, ici Louis-Philippe Arnoirel. Le gouvernement fédéral va présenter aujourd'hui un projet de loi portant sur la sécurité des réseaux sociaux et des agents conversationnels basés sur l'intelligence artificielle. Le ministre de la Culture, Mark Miller, tiendra une conférence de presse à 17h. Le gouvernement a indiqué dans un communiqué de presse que ce projet de loi rendra ces plateformes plus sûres pour les enfants. Le projet de loi devrait inclure une interdiction des réseaux sociaux pour les jeunes de moins de 16 ans. L'ancienne première ministre du Québec, Pauline Marois, aimerait pouvoir rencontrer Christine Fréchette dans l'espoir de la convaincre de s'engager à tenir un sommet sur l'itinérance en 2027. L'actuelle chef du gouvernement a refusé de s'avancer en ce sens la semaine dernière. Mme Marois entame une série de rencontres avec les différents chefs des formations politiques représentées à l'Assemblée nationale. Elle veut leur expliquer pourquoi elle souhaite, avec d'autres, organiser la tenue d'un grand sommet transpartisan sur l'itinérance au Québec. À la fin mai, à l'initiative de Mme Marois, un regroupement de personnalités a réclamé dans une lettre ouverte un engagement de chacun des grands partis à tenir un tel exercice d'ici juin 2027. L'actrice québécoise Sophie Fauché s'est éteinte hier à l'âge de 68 ans. Au cours des dernières années, elle avait collaboré avec de grands noms du cinéma québécois, apparaissant entre autres dans Testament de Denis Arcand et dans Lawrence Anyways de Xavier Dolan. Au petit écran, elle a incarné l'ancien top modèle Crystal dans Le cœur à ses raisons pendant 2 saisons. Sophie Fauché avait également prêté sa voix à la grand-mère de Caillou en 1997. La première ministre Christine Fréchette a décrit la regrettée comme une grande comédienne aux multiples talents qui a marqué l'imaginaire collectif. Et la NASA a dévoilé hier l'équipage de sa mission Artemis 3, qui constitue la prochaine étape du programme de l'agence spatiale visant à envoyer à terme des astronautes sur la Lune. Ils resteront en orbite autour de la Terre, tout en s'entraînant à arrimer leur capsule Orion à 2 modules lunaires. C'est ce qui complète vos actualités Arsenal Media. Passez une bonne journée sur nos ondes.
4: Hier soir, du côté de Las Vegas, c'était le match numéro 4 de la finale de la Coupe Stanley dans la Ligue nationale de hockey. On a su avant le début du match Rod Brind'Amour donnait le filet et il le donnait à Brendan Boucy. C'est sans surprise là, que Frédéric Anderson a été laissé de côté.
5: C'est ça.
4: Une soie de syntaxe, une soie de la école, ça, Fred. Mais Boucy n'a pas été extraordinaire. 18 arrêts. Non, ça va, c'est correct que le mouton est passé. Là. On s'excuse ceux qui sont en train de manger 2 toasts. N'a pas été flamboyant. 18 arrêts. Donné quand même 3 buts, mais a permis à son équipe de gagner. Puis celui qui a fait la différence, c'est vraiment Jordan Staal. Jordan Staal, 2 buts. C'est le quatrième match consécutif où il marque 1 but. C'est pour un gars qui est rendu en fin de carrière. Là, moi, je trouve ça impressionnant. Capitaine de l'équipe en plus. Il se dit, OK, c'est ma dernière run à la finale de la Coupe Stanley, pour la Coupe Stanley, puis je donne tout ce que j'ai. Et ça, c'en est la preuve. Fait que match numéro 5, ça va avoir lieu du côté de Raleigh en Caroline, vendredi.
5: Vendredi, c'est ça.
4: Vendredi, c'est là qu'on est rendu. Dans la Ligue nationale, on reste là parce que le capitaine de l'Avalanche Colorado, Gabriel Landeskog, a mis la main sur le trophée Mark Messier et sur le trophée Bill Masterson. Le trophée Bill Masterson est remis au joueur qui incarne le mieux la persévérance, l'esprit sportif et le dévouement au hockey, alors que celui le trophée Mark Messier est décerné au joueur qui fait preuve d'un leadership exceptionnel. On sait qu'il y a eu énormément de problèmes de santé, mais qui est revenu au travers de tout ça, là, Gabriel Landeskog. Et sinon, ben, il ne reste plus qu'un jour. J-1 pour la Coupe du Monde. Le Canada qui va entrer en scène demain, jeudi. Non, plutôt vendredi. Voyons, je suis bien mélangé dans mes affaires. Vendredi.
5: Vendredi,
4: 13h. Le Canada qui va affronter la Bosnie-Herzégovine. Et les preneurs au livre estiment que l'Espagne est l'équipe favorite pour remporter cette Coupe du Monde 2026.
5: La France, ça va être bon.
4: L'Argentine, c'est la dernière shot de Messi aussi.
5: Oui, c'est sûr. Ça va être bien intéressant
4: merci
5: à suivre.
4: Beaucoup.
5: Merci beaucoup.
4: Merci beaucoup.
5: Sinon, c'était pas clair, t'avais un sport moins ça.
4: N'importe quel autre site de sport.
5: N'importe quel autre.
4: Même petit clin sportif, ça va être mieux que ça.
5: Petit clin sportif. Ouais. C'est quoi les hobbies que les gars ont qui intéressent les femmes? On s'en parle après Shine de Collective Soul. Tu sais, des fois, là, vous avez des habiletés, des affaires que vous aimez faire.
4: Sûrement pas aimé, en tout cas.
5: Sans parler dans un bulletin sportif, c'est pas dans la liste.
4: Non, OK,

0: Ça me fait beaucoup rire, ce sujet-là, parce que, tu sais, c'est des sondages qui sont faits auprès d'un petit nombre de personnes. Dans ce cas-là, on a sondé des femmes de 30 à 45 ans en Amérique du Nord, puis on en a sondé genre 800. Puis on leur a demandé, mesdames, si vous tombiez célibataire aujourd'hui, si vous êtes célibataire, qu'est-ce que, chez un homme, vous séduit en tant que passion, hobby? Tu sais, des choses auxquelles il s'intéresse, que vous faites, oh mon Dieu, c'est intéressant, tu sais, ouais, j'aimerais ça faire ça avec lui, j'aimerais ça partager ça avec lui. C'est pas nécessairement ce qu'on pense. Commençons par le bas de la liste. Voyager. Voyager, 87% des femmes sont... 87 en montant. Là, 87,9% des femmes sont intéressées par les hommes qui aiment voyager.
1: Bon, c'est assez classique, mettons. 89,5%
0: le tir à l'arc. Je veux. Le tir à l'arc, c'est le plus populaire que du voyage.
1: Ben voyons.
0: Qu'est-ce que t'aimes faire dans la vie, toi? Ben moi, j'aime ça, le Maroc, voyager, les aventures. Ouais. Ah non, mais j'aime ça tirer à l'arc. Ah oui!
1: Ben imagine quelqu'un qui va tirer à l'arc
0: en voyage.
1: En voyage.
0: On va te faire un voyage de tir à l'arc.
1: Oui, ça s'appelle un voyage de chasse.
0: Oui, c'est ça. En Écosse, c'est ça, un voyage de chasse.
1: En Écosse? Pourquoi en Écosse?
0: Tirer à l'arc.
1: Pourquoi en Écosse?
0: Tu peux tirer à l'arc de où tu veux. J'étais le premier pays qui m'a fait en tête. Arrête de me chaler avec ça.
1: Alors, comme je disais, la vie n'est pas Braveheart, là.
0: Non, je sais. Voici, hiking, les randonnées en montagne, évidemment, ça, c'est 90%, ça marche bien. L'astronomie, à 90,5%. Bon.
1: L'astronomie. Pas l'astrologie, là.
0: Non, l'astronomie, okay, les planètes.
1: L'affaire sérieuse, là.
0: Quelqu'un qui peut te nommer les 10 planètes, mettons, là. C'est, les 8 planètes, parce que Pluton, c'est rendu un nuage gazeux, là.
1: Oui, c'est ça, c'est plus ça. Fait un...
0: C'est ça, c'est plus une planète. C'est une planète, c'est plus une planète. La natation, ça arrive à 92,5%. La natation, ça va bien. Ouais. Le jardinage, à 93,8%. Moi, c'est non.
1: Je
0: sais pas. Non, mais non. Gazon synthétique puis du bâton à grandeur, mais c'est pas moi qui ai choisi. écrire. Quelqu'un capable d'écrire, là, qui peut bien écrire, qui a des qualités pour bien communiquer par écrit, écrire des belles lettres, des affaires-là. Ouais. Ça intéresse beaucoup. La peinture, à 94,1%.
1: Un petit peu dans une forme d'art ou dans le sens, elle vient de repeinturer mon 4,5.
0: C'est pas écrit. D'après moi, c'est un va avec l'autre. D'après moi, c'est manuel. À moins que ça soit genre sur un grand chevalet, là, quelqu'un qui peint des chevaux. Là.
1: Mais moi, je pense que c'est plus ça qu'un peintre en bâtiment, là.
0: Ça se peut, d'après moi, c'est plus ça que. Imagine un peintre en bâtiment qui fait du tir à l'arc la fin de semaine.
1: Il est jackpot. Il y a une file d'attente. Là. Non, ça, 92 filles en arrière à attendre.
0: Ça tombe comme ça. Ça fait un connaissance.
1: C'est en molle.
0: Bonjour, moi, c'est Jean-François. Je fais du tir à l'arc. Oh, mon Dieu.
1: Je suis peintre en bâtiment. Fini.
0: Il m'en reste quatre. Être capable de travailler le bois. Avoir des aptitudes pour faire partie menuisier, te faire une chaise tout seul, tu fais ta galerie, t'es pas obligé d'appeler Marcel.
1: Ouais, ouais,
0: ouais. Tout ça, ça marche. Ouais, c'est ça, Laurent Duval est tardif.
1: Ouais, c'est ça.
0: La cuisine, faire la cuisine, cuisiner, ça marche, ça, c'est à 95,1%. Jouer un instrument de musique.
1: Ah ben oui,
0: ouais, ça c'est un classique. C'est troisième, guitare, piano, ça arrive en premier, c'est à 95,4%. Et en deuxième position, connaître d'autres langues, capable de parler anglais, français, espagnol, mandarin, allemand, peu importe, okay. Là, mais être capable de... Parce qu'on dit qu'on trouve que quelqu'un qui parle d'autres langues, ça s'intéresse à d'autres cultures, donc c'est ouvert d'esprit, donc c'est... Puis en plus, si tu voyages, c'est pratique pour te booker tes...
1: Ça veut dire que t'as voyagé. Ou comme t'es capable de magasiner ta peinture dans d'autres pays.
0: C'est ça.
1: C'est toujours pratique.
0: Puis, en terminant, je ne pensais pas. Essaye.
1: Le numéro 1?
0: Numéro 1. À 98,2%.
1: Je m'en ai dit la mécanique automobile, non. Mais non, c'est trop pratique.
0: C'est bien, bien banal. C'est bien banal. C'est très, très banal.
1: OK. Je sais pas. L'entraînement, on a-tu parlé d'entraînement? La natation, moi, ça rentrait un peu là-dedans. Je le sais pas. Parce que là, j'essaie de penser à une réponse logique, puis aussi une niaiserie. Ouais, les deux ensemble, mon cerveau est pas capable.
0: La lecture.
1: Ah, OK.
0: Mais là, on dit pas, est-ce que c'est quelqu'un qui aime lire des livres en général ou quelqu'un qui sait lire? Parce que c'est pas la même chose. Je pense que c'est quelqu'un qui aime la lecture, ben, tu sais, qui s'intéresse justement là, à... à des grands romans, à des grands auteurs, puis tout ça. Il a tout lu Harry Potter.
1: Ça pour toi, c'est de la grande. T'es un grand lecteur.
0: C'est la première affaire qui m'est
1: encore une fois,
0: ou Marie Laberge, là.
1: Ouais.
0: Okay. C'est la première qui m'est
1: venue. Un autre.
0: Fait que voici la liste. Un autre. Victor Hugo.
1: Ah bon, ben bravo. Ouais,
0: c'est
1: bravo.
0: Vrai, plus ça va, ça s'améliore.
1: Oui, c'est ça. C'est ta veille d'arriver quelque part, là.
0: Ah oui, c'est ça. Ça s'en va. Fait que voici la liste. Okay. Vous le saurez.
1: Il y en a deux, trois là-dedans que je suis quand même pas pire.
0: Non,
1: il
0: y a une affluence en fin de semaine d'un tir à l'arc, des centres de tir à l'arc, qu'on saura ça vient.
1: Mais ça, c'est vraiment le plus bizarre de toute cette liste-là, c'est ça. Ah,
0: c'est vraiment spécial, cette liste-là, mais bon, quand même. OK, 8 heures.
1: Imagine comment Guillaume Tell pogné au Moyen-Âge.
0: Ben oui, en plus. Imagine s'il y avait eu Aimer les fruits là-dedans. Ça, c'est un rire, il est temps que les vacances arrivent.
1: Ah, tiens, oui. Oh, le tabout. Fatigué.
0: Moi aussi bleu, jeans bleu avec scotch à une poche. Ah, bon, ça en met le matin.

0: Sunshine Bosch, Blue Jeans Bleu dans vos 100 000 matin, 8h15. On file avec vous autres jusqu'à 9h, 8h30 ce matin. Carole Lemar est là pour sa chronique La Game. On va revenir justement sur le match hier entre les Hurricanes de la Caroline et les Golden Knights de Las Vegas. La série est égale 2-2. Et la tourne des grands bazous s'amène. Et c'est Kiss avec I Was Made for Loving You qui s'en vient, manquez pas Richard Z sur l'heure du lunch dans vos 100 000 matin.
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2: Ici Michel Scarpino, voici le bilan de l'actualité. La Fondation pour la santé du Haut-Saint-Maurice présentera une activité majeure de financement le vendredi 13 novembre à 19h. Des joueurs de la tournée des anciens Canadiens de Montréal viendront livrer un match contre d'anciens membres de l'équipe senior des Forestiers de la Tuque. Le directeur général de la Fondation, Daniel Doucette, était très fier de nous confirmer la nouvelle, d'autant plus que le dernier match des anciens Canadiens à la Tuque remonte à 2011. De grands noms de l'histoire du hockey devraient être présents et le but de l'activité est d'amasser des fonds pour la Fondation pour la santé du Haut-Saint-Maurice. 900 billets en admission générale seront disponibles au coût de 35 $, en plus d'une centaine VIP qui donneront accès à une activité d'après-match. Daniel Doucette est directeur général de la Fondation.
3: Ben nous, on croit que ça va être probablement l'activité de l'année 2026 à la TUC, l'avenue des anciens Canadiens.
2: Puisque les besoins sont très grands en Haute-Mauricie, on souhaite pouvoir aller chercher 45 000 $ avec cette activité qui promet déjà d'être très populaire. C'est ce soir que Culture La Tuque dévoilera la programmation 2026-2027 du complexe culturel Félix Leclerc. L'événement sera présenté à l'espace Carole Guérin. En direct sur nos ondes de 16h à 18h dans le cadre de l'émission Du Retour. Au cours de la présentation, on verra des prestations d'artistes qui feront partie de la nouvelle programmation. En plus d'entrevues exclusives, des prix de présence seront également attribués. Les portes du complexe culturel ouvriront dès 15h30. Et puis, différents travaux seront exécutés sur le territoire de Ville de la Tuque au fil des prochains jours. Un gainage d'un regard à l'angle des rues Joffre et Saint-Joseph est actuellement effectué dans le but d'allonger sa durée de vie. Le gainage d'un autre puits d'accès sur la rue Réal entre Saint-François et Scott nécessitera la fermeture d'une voie sur deux. Et puis, certaines rues de la ville seront pavées cette semaine. Les travaux devraient durer entre 2 et 3 jours. Soyez prudents. C'était vos actualités Arsenal Média. On vous souhaite une bonne journée avec nous. 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
4: La Tuque, mettons qu'aujourd'hui, c'est pas la plus belle des journées, mais c'est pas la moins pire non plus. Ça risque d'être en fin de semaine où ça risque d'être pas mal moins beau là, avec de la pluie. Mais bon, ça a le temps de changer d'ici là. Aujourd'hui, c'est très chaud. Maximum 27 avec le facteur humidex. On pourrait même monter jusqu'à 32. On a déjà 21 degrés là, au cœur de la ville. Mais ça va être nuageux là, tout au long de la journée. Demain, super belle journée. Du soleil, maximum 31. Ça, c'est sans facteur humidex. Ça va faire chaud aussi pour demain. Puis là, à partir de vendredi, un peu d'instabilité qui s'installe. Puis de la pluie sûrement pour le week-end. 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Bonne journée.

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1: Yeah, game. Oh. Pour la game de ce matin de RDS, c'est Karel Aymard. Salut, Karel.
2: Salut, comment ça va?
1: Ça va super bien, toi?
2: Ben oui, super bien.
1: Hey, la série est égale 2-2. Les Hurricanes l'emportent hier à 5-3. C'était le gros mystère alentour de qui allait garder les buts pour les Hurricanes à Caroline. On a fait confiance à Brandon Bossy, finalement. Changer le momentum un peu. T'sais, c'est pas une série de gardiens de but à venir jusqu'à présent, mais quand même.
2: Non, c'est ça. Puis tu sais, la raison n'était pas nécessairement la plus claire non plus. Je me dis pourquoi on a fait ça. Tu sais, Brandon Moore, il a juste dit on voulait donner. Il avait besoin d'une pause. On voulait donner du repos. Puis de le mettre sur le banc, c'était pas de donner une vraie un day off. Il appelle un night off. Fait qu'ils l'ont vraiment pas habillé. Je sais pas s'il y a une blessure ou quelque chose. Ou ben comme tu as dit, c'est juste qu'il voulait un petit tournant ou un changement de momentum. Mais Bossy a fait le boulot beaucoup et très bien aussi. Je m'attendais pas à ça non plus. Quand je dis, tu sais, c'est pas une série de gardiens, je dis très bien, bon, c'est quand même 3 buts qui ont été marqués contre lui, mais en tout et partout, j'ai aimé son positionnement, j'ai aimé les arrêts qu'il a fait dans les moments clés aussi, parce que les Knights auraient pu revenir et prendre le lead assez rapidement aussi, là, en deuxième période même, ce qui est leur meilleure période là, depuis le début des séries pour les Golden Knights.
1: Mais il y a beaucoup de buts marqués rapidement dans cette série-là. Il y avait 1-0-6 de fait quand Stan Coven marque, et les Hurricanes, quand Stan Coven marque, sont 10-0. Ce gars-là, depuis qu'il est arrivé de Dallas, là, c'est tellement un bel ajout pour les Hurricanes.
2: Ça n'a même pas de sens. Puis ça, je me souviens, je te l'avais amené la dernière fois qu'on s'est parlé, justement, c'était ça, 9-0 ou whatever. Là, ils sont 11-0 ou 10-0.
1: Ouais, 10 ou 11.
2: En ajoutant cette game-là. Stan Coven fait il rajoute, comme tu as dit, un élément incroyable à cet alignement-là. Je m'attendais même pas à ce qu'il l'amène aussi pertinent et efficace à chaque partie. Moi, il me surprend un peu. Je sais qu'il était bon, je sais qu'il amenait quelque chose d'intéressant là-bas, puis là, de l'avoir ici, ben il fit extrêmement bien dans le style dans lequel il joue, puis il est capable de jouer la game aussi des Hurricanes, mais là, écoute, c'est fou, à chaque fois que lui, il marque, les Hurricanes vont bien, là, ils montent ça 3-1 en premier rang, après ça, bon, on commence la deuxième, un but refusé de McNabb, toute l'équipe, ou à la fin de la deuxième, là, ça a comme, on dirait, changé le momentum un peu, parce que la deuxième période, si je flippe les statistiques, là, c'est 9-1 en termes de buts, là, pour les Golden Knights. La deuxième période est la deuxième période ou la période la plus importante pour les Golden Knights. C'est là qu'ils se réveillent, c'est là que le truck diesel est bien parti puis ça roule bien. Puis c'est ça qui est arrivé. T'sais, est-ce que Hart était peut-être manqué à l'appel au départ? Oui, puis s'est réveillé en deuxième. Les gars sont réveillés aussi, on revient. Là, on ramène tout ça à 3-3. Puis la troisième période, encore une fois, tu sais, c'est... Moi, pour vrai, là, c'est... On a parlé la dernière fois aussi, là, mais... Ah ben ouais, Jordan Staal.
1: À 53 ans, là, ou à peu près.
2: Exactement, tu sais. Puis tout au long de c'est le ventre en tombant tout croche, réussi à mettre ça dans le fond du filet. Il est bien placé au bon endroit. Écoute, il y a un but à chaque match à date. Je pense que c'est le premier gars de le faire en finale de playoff aussi en plus. Fait que, tu sais, c'est. Puis là, on parle à chaque année comme quoi le troisième trio est censé être ton trio qui t'amène. Puis là, je sais pas si le Hurricane, ce troisième trio-là, est vraiment considéré comme un troisième trio, mais tabarouette, encore une fois, il y a autant défensivement qu'offensivement, Staal, Jarvis, puis Ehlers ont été capables de fermer la porte à Vegas, ce qui aurait pu être dangereux parce que quand ils sont revenus, moi, j'ai comme senti un petit moment de panique au niveau du jeu.
1: Ouais.
2: Le style de jeu, on a la difficulté à sortir du territoire, on se faisait un peu plus des dégagements refusés, un peu plus d'opportunités du côté des Knights, puis... Encore une fois, on a réussi à tenir le coup, puis en plus de ça, il y avait un beau petit but de confiance là, dans un filet des gens. Fait que, tu sais, c'est une finale, tu l'as dit, qui est un peu bizarre parce que on dirait, bon, ils perdent la première, ils gagnent la deuxième. Là, il va falloir que les Hurricanes retournent à la maison, puis c'est grave de peut-être gagner cette cinquième-là. Sinon, il va en manquer une, on s'entend, si ça continue comme ça. Mais je sais pas, je peux pas te dire qui c'est qui va l'avoir là-dessus encore sur cette série-là. C'est une série bizarre.
1: Ah, c'est vraiment bizarre. Hey, le Wild du Minnesota, le bel Guérin, lui, je sais pas comment il fait ses affaires, mais là, Michael McCarron s'entend avec le Wild du Minnesota. De un, c'est un contrat de 6 ans, première des choses, puis d'une valeur de 3,3 millions par année. Mais ça me semble c'est cher pour Mike McCarron, là.
2: Et je t'en parlais un peu là, avant, puis je trouve que beaucoup d'équipes donnent beaucoup d'amour à ce gars-là pour absolument rien, aucune preuve. Je veux dire, Hey, partout où il est allé, que ce soit ici, que ce soit à Nashville, que ce soit... bon, on s'entend mieux à ce qu'il soit gros, il frappe, il va nous emmener quoi de bon, il va être physique. Non, à chaque fois, même pour les Preds, je pense pas qu'il ait réussi à avoir un impact majeur là-bas. Fait que pour vrai, je le comprends pas, mais en même temps, est-ce que, comme tu as dit, Bill Guerin, il a mis son portefeuille sur la table, puis prenez ce que vous voulez prendre, puis c'est un vol, peut-être.
1: Mais
2: là,
1: mais... parce que tu sais, t'as Kaprizov à 17 millions, va falloir que tu signes Quinn Hughes. Quinn Hughes va coûter très, très cher. Sauf que, tu sais, peut-être qu'on est aveuglé par, justement, le plafond qui monte de 10 millions, qu'on calcule mal présentement la répartition des... la répartition des sommes, mais moi, dans ma tête, Kaprizov à 17, Quinn va être à 15?
2: Non, mais tu sais, c'est un peu fou parce que tu fais ça juste avant que le j'ai UFA en tête en ce moment, les agents libres commencent. Puis tu fais ça d'une façon... T'avais-tu vraiment besoin de signer maintenant? Est-ce que c'est... Tu sais, le gars, là, il y a... Je sais pas, il y a 17 points. En tout cas, j'essaie, mais... J'essaie de voir, peut-être qu'on est, comme tu dis, on est aveuglé par le, est-ce que le 3 millions devient peut-être ton plus bas, minimum, tu sais, de salaire que t'es capable d'offrir, puis que les gars, ils vont avoir une belle fin de carrière.
1: Il gagnait 900 000 $. Il a gagné 8,60 à Montréal, il a gagné 7,50 à Nashville, là, il est 900 sa dernière année à Nashville sur ce contrat-là, qu'il vient de terminer avec le Wild, son contrat de 3 ans. Là, il va tripler son salaire à 3,3 millions, à peu près.
0: Mais moi, je comprends ça. Là, c'est comme moi, là, les gens sont impressionnés par mon physique.
1: Oui, c'est ça.
2: C'est ça, exactement. En fait, ta job, parce que tu parais bien derrière le micro, c'est comme Buzzman, non, t'as du talent. C'est pas ça du tout. Mais là, je pense qu'il y a 17 points et tout l'année passée. En tout cas, tu sais, encore une fois, je pense que 3 millions est devenu le minimum. Des salaires qu'on va offrir là, pour la suite des choses. Puis,
1: ben, un A.J. Greer, mettons, en Floride, là, A.J. Greer va tester l'autonomie. Puis tout, si Mike McCarron fait 3,3 par année, A.J. Greer a 17 buts l'année passée, il va faire quoi, 5?
2: Ben, probablement, écoute, on va voir avec ce concept-là. C'est je vraiment sais pas si tout le monde a vraiment la tête à Bill Guerin, par exemple. Je pense qu'on va avoir des plus beaux deals pour la suite des choses.
1: Ah, ça, j'ai hâte de voir. Ça va être les agents libres vont être très, très intéressants cette année. Karel, merci de ton temps ce matin. Bonne semaine. On se reparle bientôt.
2: Bye bye.
1: Salut, c'était Karel Lemar de RDS.

0: Je suis en train de vérifier là, si Mercure est rétrograde présentement. Je vous ai raconté que vendredi matin, K.O. Chaude allait péter. Bon, fait que je me suis ramassé avec les deux pieds dans l'eau chez nous vendredi. J'ai réussi à trouver quelqu'un, fait changer la tank à eau chaude. Pas de problème, tout est beau. Je me dis, je vais pouvoir vacquer mes occupations ce week-end. Ma blonde est au Mexique avec les enfants. Hier, je me dis, je vais faire de la.
1: Ça allait jusque-là, là.
0: Ça allait super bien. Super beau week-end. Fait du vélo, puis envoyer donc, merci. Mais hier, je me dis, je vais faire de la bouffe un peu, tu sais, pour revenir pour la semaine. Je vais faire des affaires que les enfants aiment. T'sais, on mangeait dans le sud toute la semaine. Fait que, tu sais, pâté chinois, lasagne, ces affaires-là. Fait ça hier. Essaie de fermer le four, pas capable. Pèse sur le piton. Pow! Le panneau saute, il y a une flamme qui sort. Il y en avait un record, là. J'étais en bobette, j'en ai regardé la game de hockey, puis je veux juste fermer le four pour aller passer à d'autres choses. Four lâche. Et là, faut que je règle le four. Fait là, je vais me trouver un réparateur de four à matin ou peut-être juste le, mettre le four au bord de la rue puis m'en acheter un autre. J'aurais pas le choix.
1: Tu vois, même quand tu les achètes, ils reprennent. Tu sais, ça, c'est l'avantage. Ben maintenant, là, ils partaient avec ton vieux.
0: Je pars ce matin. J'ai eu plein d'affaires dans mes mains. Je débranche ma voiture. Je mets mes lunettes de soleil sur le top de ma voiture. J'arrive parce qu'il faut que j'aille mettre le bac de quoi. Non,
1: mais c'est la suite. Moi, je connais la suite. C'est ça qui est drôle.
0: Non, c'est pas drôle. Puis je m'en vais porter parce qu'il faut que j'aille porter mon bac de compost au chemin. Fait que je mets les lunettes là en me disant « Oublie-les pas ». Fait que je vais porter le bac de compost au chemin et je reviens. Je les oublie. J'embarque dans mon auto. Je m'en vais vers la station. Je rentre à 25. Je fais « Oh non, mes lunettes ». Je regarde, ils sont plus sur le toit, évidemment, parce que je roule à 116.
1: Oui, mettons.
0: 115, 116, dans ce coin-là.
1: T'exagères pas trop.
0: Non, non, c'est ça. Non, mais surtout à cette heure-là, tu sais. S'assurer, là. Fait que là, je me dis, il faut que j'y retrouve, parce que c'est mes lunettes méta qui filment, là, que François Charon rit de moi, puis ça vaut quand même cher, fait que j'y veux. Fait que là, je vais appeler ma voisine Amélie, je sais qu'elle se lève à 5h30. Là, j'écris à ma voisine, je dis, Amélie, je m'excuse de te réveiller aussitôt, de te gosser aussitôt que ça. Si t'as la chance, puis ça aller dans la rue, s'il te plaît. Je pense que ce matin, j'avais mes lunettes de soleil, ils sont dans un gros case dur. Ils sont soit dans mon entrée, ils ont soit roulé sur le gazon, ils sont peut-être dans la rue, je les ai peut-être traînés, tu peux aller voir jusqu'au stop, s'il te plaît. Là, elle me dit, je vais aller voir, elle me réécrit, elle dit, hey, dit, j'ai fait le tour, j'ai pas trouvé, je suis Colin. D'après moi, je me dis, elle est plus vieille, elle a pas des bons yeux, je vais écrire à Elisabeth qui habite sa rue, qui est plus jeune, qui vient donner les cours de piscine aux enfants, je vais écrire à Elisabeth, salut Élie, je sais qu'il est de bonheur un peu, j'y réexplique ma patente de mes lunettes, tu peux aller voir, s'il te plaît. Elle dit, je vais aller voir, elle fait le tour de la rue. Amérique grisaille, mauvaise nouvelle, j'ai fait le tour de la rue, j'allais voir dans ton entrée, je les ai pas trouvés, mais je sais pas si ça a rapport, mais le camion qui lave les rues, qui nettoie les rues, vient de passer.
1: C'est ça. C'est quoi les chances que le matin où tu perds quelque chose de précieux comme ça, là, le truck passe?
0: Je suis tanné aussi, là. C'est-à-dire, à matin, à quel point, là, j'irais faire d'autres choses, présentement, là. Regarde. Fait que c'est ça, là. Fait que je suis là-dessus.
1: J'ai hâte de savoir la suite demain matin.
0: Regarde, moi aussi, j'ai hâte de savoir la suite. Peut-être qu'ils ont juste tombé dans un endroit. Il va arriver, je vais y trouver.
1: Peut-être.
0: Je les ai peut-être mis dans la poubelle par inadvertance. Écoute.
1: Ouais, mais là, le compost va avoir passé aujourd'hui, fait que...
0: Oh non. Faut que j'arrive chez nous avant le truck.
1: Oui,
0: d'habitude, le condo, mais nous autres, où j'habite, il passe tard ou le lendemain.
1: Okay, bon.
0: Parce que c'est long à faire la
1: rentrée. Okay,
0: bon. Ah, regarde, je suis tanné, là. Je peux pas être laissé tout seul trop longtemps. 8h41 minutes. On est là jusqu'à d'abord, jusqu'à l'arrivée de Stéphanie Gagne.
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1: À l'émission aujourd'hui, j'ai le grand plaisir d'accueillir le directeur général de la Fondation pour la santé du Haut-Saint-Maurice, M. Daniel Doucette. Bonjour, M. Doucette.
2: Bonjour, M. Scarpino.
1: La raison pour laquelle on se parle aujourd'hui, grande nouvelle. Nouvelle même exclusive à la radio, on va annoncer une visite très rare à la TUC.
2: Oui, en effet, le 13 novembre prochain, les anciens Canadiens, l'équipe de hockey des anciens Canadiens, disputeront un match au Colisée Denis Morel contre les anciens forestiers de la TUC. Donc, c'est un événement majeur. La dernière fois que les anciens Canadiens se sont présentés ici à la TUC, c'était en 2011. Alors, 14 ans, 15 ans plus tard, ben, j'ai parlé à des gens que leurs enfants, qui sont aujourd'hui un petit peu plus vieux, ont vu les anciens Canadiens à l'époque. Mais là, les gens de la TUC auront la chance de rencontrer vraiment les anciens Canadiens.
1: Alors, les anciens Canadiens, plusieurs joueurs célèbres vont se pointer. Est-ce que, bon, je sais que les gens se posent la question, qui on voit sur la glace, il est peut-être un petit peu tôt pour dire...

0: pour l'équipe des anciens Canadiens. Mais dans les anciens Canadiens, il y a des gens comme Louis Leblanc, Guillaume Latendresse, il y a Marc-André Bergeron, il y a Richard Sévigny, John Scott, et Eric Hull. Il y a aussi, bien sûr, Dave Morissette qui peut être présent. Donc, je ne sais pas là, qui va être présent, mais moi, je peux vous dire que dans, comme à peu près au mois de septembre, comme le 1er septembre, j'aurai la liste des noms. Et ça me fera un plaisir de
1: ben
0: dire
1: oui.
0: aux gens, ben, s'il reste encore des billets, parce que je pense que ça, la vente des billets n'est pas commencée officiellement. Mais il y a une chose qui a été préparée parce qu'on voulait s'assurer de la présence des anciens forestiers et chaque ancien forestier, chaque joueur, les 22 joueurs entraîneurs, devaient avoir un minimum de billets à vendre, tant okay. de billets à admission générale que des billets VIP. Donc, je peux vous dire aujourd'hui, M. Scarpino, qu'on a plus de 625 billets de vendus.
1: Déjà?
0: Admission générale sur 900. Et on a 55 billets VIP à 100 $ de vendus. Donc, c'est sûr certain que l'intention qu'on a, nous, à la Fondation, c'est de faire salle compte avant l'événement, bien entendu.
1: Ben oui, absolument, absolument. Alors, on parle des Canadiens, mais les anciens forestiers, on peut rappeler que c'est une équipe qui jouait à la TUC il y a de cela quelques années. Là.
0: Ah oui, puis c'est presque tous des personnes qui sont encore à la TUC.
1: Oui.
0: Et... David Bissonnette, qui est co-organisateur de l'événement avec moi, la Fondation, qui est un de nos administrateurs, ben c'est cette partie hockey que David a pris en charge. Et puis, ce sont tous des gens qui ont joué avec lui, des gens aussi qui sont un peu plus vieux. Mais c'est tout ça qui fait en sorte qu'on va avoir quelque chose d'extraordinaire parce que même moi, je m'attendais même pas à vous voir aujourd'hui pour vous annoncer que peut-être que dans moins d'un mois, on va être salle compte.
1: Il y a des billets qu'on disait VIP, des billets réguliers. C'est quoi la différence entre les deux?
0: Le billet VIP, qui lui coûte 100 $ donne accès après la partie. Il y a une section réservée derrière okay. le banc des Canadiens, des anciens Canadiens. Et après le match de hockey, les anciens Canadiens vont se rendre au club de golf et de curling de la TUC pour un genre de petit cocktail. Et les gens vont avoir une heure et demie avec les anciens Canadiens, ceux qui ont acheté le billet VIP, pour pouvoir prendre des photos, signer des autographes, discuter avec eux. Et il y aura un petit goûter qui sera servi à cette occasion. Et ça donne tout de même l'occasion de prendre des photos, comme je dis, des autographes, discuter, voir des joueurs en...
1: En vrai, rencontrer pour vrai. Là.
0: Ouais, comme un exemple, si Dave Morissette, comme tout le monde le connaît, si jamais Dave Morissette est là, je sais que ça va être une des grosses coqueluches.
1: Ah oui, définitivement. Là.
0: Mais il y a d'autres joueurs qui vont être là. Puis je pense que ça va être une activité après pas un après-balle, mais un après-partie.
1: Un après-match, ben oui, je comprends donc. C'est majeur comme activité pour la Fondation. Activité,
0: ben oui, puisque l'objectif, je vous en parlerai tout à l'heure, qu'est-ce qu'on s'est fixé comme objectif de financement, mais aussi les billets à 35 $ qui est l'admission générale. Oui. Il faut dire aussi aux gens que l'admission générale, ben, il y a seulement 900 billets disponibles. Ça va se vendre rapidement.
1: Oui.
0: Et le mécanisme, ça va être... sur le site Internet de la Fondation à partir de la semaine prochaine, pas cette semaine, mais à partir de la semaine prochaine, où les gens pourront acheter des billets en payant via...
1: Une façon sécurisée de le faire.
0: Sécurisée, oui, une façon okay. sécurisée. Pour le faire via Interact, là, c'est ça que je cherchais. Alors, c'est des choses comme ça qui vont être mises en place. Et puis, on va arriver à la Fondation, comme on le dit, avec probablement salle comble en juillet.
1: Puis là, je vois même qu'il y a des jeunes arbitres qui pourraient s'impliquer durant le match. Là.
0: Oui, il y a déjà un jeune arbitre qui arbitre beaucoup au niveau du mineur, hockey mineur. Il sera probablement un des deux arbitres officiels. Et puis, on a aussi des démarches qui sont entreprises auprès de la personne dont le nom apparaît sur le colisée. Fait que je peux pas vous dire le nom, je pense que tout le monde a là-dessus.
1: On va le deviner.
0: On va le deviner. Mais il y a aussi deux autres jeunes de hockey mineur qui seront les juges de ligne. Donc, je pense que c'est important de faire place au hockey mineur. Puis, il faut pas oublier que pendant le match, entre les deux périodes, il va y avoir une partie de hockey avec 25 jeunes. Donc, deux équipes de 12 qui vont jouer contre les anciens Canadiens sur la patinoire moitié-moitié. Donc, il va y avoir des parties avec les plus petits Bouchoux qui vont jouer contre les anciens Canadiens en deux équipes. Il va y avoir 50 joueurs de hockey sur la glace avec les anciens Canadiens, puis les Bouchoux. Je pense que ça va être quelque chose de fun aussi. C'est pour donner l'image aux jeunes qui disent, regarde, hey, j'ai joué un jour contre un joueur des anciens Canadiens de Montréal.
1: Absolument.

0: C'est pas rien, là. C'est une soirée de rêve pour ces gens-là, c'est sûr, là.
1: Je parlais avec une personne qui a acheté des billets puis qui est venue pour une autre cause à la Fondation la semaine dernière. Puis il me disait que son fils, qui a aujourd'hui 28 ans, était là quand les Canadiens sont venus. Puis quand je lui ai dit que les anciens Canadiens venaient, il dit, père, il dit, je vais avoir mes billets. Je me souviens encore que quand je suis allé les voir, à l'époque, l'organisation avait fait ça au sous-sol de l'église Saint-Zéphyrin. Mais là, cette année, on fait la rencontre officielle au club de golf.
0: On parlait tantôt, l'objectif, c'est d'amasser des fonds pour la Fondation. Est-ce qu'il y a un objectif financier qui a été établi en lien avec cette soirée-là?
1: Bien, on espère peut-être amasser environ 45 000 $ pour l'activité comme telle.
0: OK.
1: C'est un objectif qui est tout de même assez intéressant, parce qu'il faut calculer 1100 billets, il faut calculer le nombre de billets. Mais on a aussi des partenaires majeurs qui ont participé à la préparation, parce que depuis le mois de mars, nous, là, qu'on est à travailler sur le dossier, c'est comme pour vous dire que on avait une date, les anciens Canadiens ont une obligation particulière le 20 novembre, donc on avait le 20, on est obligé d'essayer de mettre trois tubes de pâte à dents dans le même tube à un moment donné, parce qu'on avait l'aréna à gérer, le tube de curling, puis les anciens Canadiens, puis c'est pour ça qu'on avait obligé de changer de date, puis le 13 novembre, ça faisait l'affaire de tout le monde.
0: C'est en soirée?
1: Le 13 novembre à 19h. Le Colisée Denis Morel sera ouvert à partir de 17h30. Les cantines sont ouvertes, les cantines qui sont normalement au Colisée. Et qu'est-ce qu'on parlait déjà? Il y a ça.
0: Oui, absolument. Ben, Daniel Doucette, merci beaucoup pour ces informations-là. Puis c'est sûr qu'on s'en reparle dans les prochains mois quand on aura plus de détails sur notamment la composition de l'équipe du Canadien, tout ça, des forestiers. Mais c'est une activité majeure, c'est ce qu'on retient.
1: Ben, nous, on croit que ça va être probablement l'activité de l'année 2026 à la TUC, l'avenue des anciens Canadiens. Avec plus de 1000 personnes au Colisée de Limorel, ça fait longtemps qu'il n'y a pas eu 1000 personnes. Je parlais avec des autorités municipales il y a quelques jours, puis elles me disaient, les autorités municipales, que ça sera probablement l'événement de l'année.
0: Daniel Doucet, merci beaucoup.
1: Merci, M. Scarpin.

8h58 minutes dans vos 100 000 le matin. On va se parler d'actualité locale et régionale. D'abord, c'était l'Assemblée du conseil municipal de la Bostonnais hier soir. Une assemblée qui s'est terminée avec la démission d'un conseiller, M. François Bisaillon, qui a remis sa démission séance tenante, justement. Bon, en gros, c'est parce que, bon, les projets n'avancent peut-être pas suffisamment vite au goût du conseil. Également, j'ai appris par la suite, au cours de la soirée, là, après l'Assemblée, la démission de deux autres conseillères, Rolande Savoie, également Sylvie Brodeur, qui me l'ont confirmé, là, je leur ai parlé. Alors, elles m'ont confirmé également leur démission. Alors, trois démissions au conseil municipal de la Bostonnais de façon officielle. J'ai parlé avec la directrice générale il y a quelques minutes. Elle me confirmait que ce sont donc trois démissions jusqu'à présent qui sont entrées dans son bureau, là, au niveau des conseillers. Alors, il y aura une élection partielle. Une date qui sera déterminée, bien évidemment, là, mais il y aura élection partielle du côté de la municipalité de la Bostonnais. Pourtant, il y avait eu des bonnes nouvelles en début d'assemblée. Sur plus de 16 000 $ pour l'année 2025, les états financiers ont été présentés. Donc, et bon, il y a eu des périodes où, justement, les élus avaient à déplorer des déficits, mais là, ça a été un surplus de 16 000 $. On aura plus de détails un petit peu plus tard. Alors voilà donc pour la municipalité de la Bostonnais. Je veux vous rappeler que ce soir, c'est le lancement de la saison 2026-2027 du complexe culturel Félix Leclerc. Claudia Martel sera sur place, donc, à compter de 16h jusqu'à 18h. Elle aura évidemment le plaisir de parler avec Marie-Pierre Mayotte, qui est directrice générale du complexe culturel. Et vous aurez tous les détails là, sur les artistes qui vont être en prestation durant la prochaine année. C'est une excellente nouvelle parce que vous pouvez y assister sur place dans l'espace Carole Guérin ou encore vous nous écoutez. Ce sera présenté en direct, comme je le mentionnais, sur les ondes de O97.1 dès 16h aujourd'hui. Une belle invitation, un bel événement. Toujours très heureux de vous présenter ça. Côté météo, un mot pour vous dire que ce sera nuageux aujourd'hui. Maximum de 27 avec l'humidex. On va se taper un 30 degrés. Indice ultraviolet de 8 ou très élevé. Partiellement nuageux pour ce soir, cette nuit. Minimum près de 16. Demain, jeudi, ciel variable. Ça se dégage en mi-journée. Maximum de 31. Humidex de 35. Et boboy, pour la tendance pour vendredi, ciel variable, 40% de risque d'averse, maximum près de 29. On prévoit des averses pour samedi, également pour dimanche. Ça va en prendre un moment donné, parce que la Sopfeu qui publie un message, justement, un message très important avec une interdiction là, au niveau de la Sopfeu pour les feux à ciel ouvert. C'est comme c'est le cas là, lorsque ce genre de situation, ce genre de température-là, je vous retrouve exactement l'information, là, interdiction de faire des feux à ciel ouvert dans plusieurs régions, dont la Mauricie, la Côte-Nord, le Nord du Québec, le Saguenay-Lac-Saint-Jean, la Capitale-Nationale, l'Abitibi, alors une paquet de région où c'est pas permis de le faire en raison des conditions météo. Mais la pluie va s'inviter samedi, puis honnêtement, ça va en prendre un petit peu. Merci d'avoir été là au 100 000 matin. 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Mercure de 18 degrés au centre-ville de la Tuque.

0: Oh. Alors voilà, c'est terminé pour vos 100 000 matins. On va se retrouver demain. Écoute.
1: Je crie encore.
0: Oh, OK. Des updates demain. Hey, ça, là, je suis tellement mêlé, là. Pour vrai, je suis tellement mêlé. Je m'a fait peur, des fois. Puis le pire, c'est que, tu sais, le four, là, ça aurait pu tomber sur ma blonde. C'est juste que c'est moi qui avais un pâté chinois hier, ça a fait un short, puis j'ai juste hâte de voir combien ça va finir par coûter. T'sais, si la pièce est 400, je vais en acheter un autre. Là, on s'entend rendu là, ça va être ça. Mais c'est ça. Fait que merci d'avoir été là. On se retrouve demain, peut-être, avec un nouveau four dans vos...
1: Une nouvelle des nouvelles lunettes.
0: Une nouvelle lunette, nouveau four, tout. Let's go. Go. Ah, ouais, pas peur de ça. Bon, on est incapable. Let's go. Aucun sens. Putain, on s'en va, c'est assez.
1: Okay.
0: Il est presque 9h.
1: Salut.
0: À demain, bye bye.
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2: Mercredi matin, bon début de journée. Stéphanie Gagné qui s'installe à vos côtés pour le meilleur de la musique à Eau. Et ce, jusqu'à midi, partout au Québec. Et ce matin, avec le décès de Sophie Fauché, actrice, animatrice, on va vous présenter ses rôles marquants dans sa carrière. Les moments clés à ne pas manquer pour la Coupe du monde de la FIFA. Une nouvelle gourde qui fait le buzz du web. Et Sarah Dufour qui a chanté pour la nouvelle gouverneure générale. Elle a dit, hey, ça, c'était pas dans ma liste, mais vraiment pas. Et sinon, en musique, juste pour la prochaine heure, on a Luke Combs, Lenny Kravitz, Gab Forêt pour le New Country qui est toujours à l'honneur. Et à l'instant, c'était le fantasme de bien des jeunes femmes dans les années 90. Et j'en fais partie, Gavin Rossdale, chanteur de la formation Bush. Voici Glycerine pour le meilleur de la musique à Eau en ce mercredi matin.

Ricardo et Scooter Gas, c'est vraiment une belle bonne idée, cette chanson, puis ça fait du bien. Chanson 100% été pour vous dans le meilleur de la musique à eau. Et j'ai toujours aimé Sophie Fauché pour son amour pour Frida Kahlo et pour son rôle de Sarah, la blonde de Serge Thériault dans Ding et Dong, le film. L'annonce de son décès m'a beaucoup touchée et je vais vous partager les rôles marquants de sa carrière dans quelques minutes. Juste avant, le meilleur de la musique, Philippe Phillips, à haut.

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1: Sophie Fauché, une comédienne et une animatrice qui a marqué le Québec, qui nous a quittés mardi à Montréal, entourée de ses proches des suites d'une longue maladie. Elle avait à peine 68 ans, avait combattu un premier cancer autour de 2010 et malheureusement, au début de l'année, son état de santé s'était détérioré et le cancer était réapparu. 4 décennies de carrière, on a vu à la télé, dans Le cœur à ses raisons, dans Dumas, au théâtre et au cinéma. Elle a fait aussi beaucoup de doublages de films américains, des publicités à la télé. Elle a écrit des pièces de théâtre, publié des livres jeunesse. Elle est née à Montréal le 10 avril 1958. Sophie Fauché, qui est une enfant de la balle, une enfant de la télé, fille d'une comédienne, Françoise Fauché, qui est encore en vie, et d'un réalisateur, Jean Fauché. Alors, on va en parler encore et encore de ses grands rôles et aussi de cette personne lumineuse qui adorait faire le party. Fly Away, Lenny Kravitz. Ça s'en vient pour le meilleur de la musique à O.
0: Ce qui s'en vient, encore des...

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impressionné du prix pour des gourdes cool et fashion. Ça peut aller au-delà de 50 $, puis c'est bien tendance auprès des jeunes. Mais là, il y a un nouveau buzz qui circule. Vous connaissez les crayons de la marque Crayola? Ouais, on a fait un lien entre gourdes et tout ça. Je vous présente le phénomène dans quelques minutes, mais juste avant, les Cowboys Fringants. À haut pour le meilleur de la musique.

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2: Pensez tout de suite à un crayon de cire de marque Crayola. Puis ça existe depuis 120 ans. Donc, je sais que vous avez une image en tête de ce fameux crayon. Alors, Camelpak, qui est compagnie qui fait des sacs d'hydratation là, lorsqu'on fait de la rando ou des bouteilles, et Crayola lancent ensemble une collection de gourdes en édition limitée. Et là, en partant, c'est beau, ça a de la gueule. Soit qui sont transparentes et encore opaques, de toutes les couleurs, rose, mauve, on devrait dire indigo, rouge, et toutes les autres couleurs qu'on peut voir dans un paquet de crayons de cire. La collection qui est lancée d'abord sur Amazon en édition limitée. Alors, si ça vous intéresse, allez faire un petit tour là-dessus. Zombie, Youngblood, ça s'en vient. Et aussi, vos infos pour le meilleur de la musique à haut.
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5: Ici Michel Scarpino. La municipalité de la Bostonnais vit un autre coup dur avec la démission de 4 conseillers municipaux. Au cours de l'assemblée d'hier du conseil, le conseiller François Bisaillon a remis sa démission. Séance tenante. Puis les conseillères Roland de Savoie et Sylvie Brodeur ont également confirmé à Arsenal Média qu'elles remettaient leur démission. Et finalement, ce matin, le conseiller Gaétan Gagné a aussi confirmé qu'il quittait son poste d'élu. La directrice générale, Nathalie Jalbert, a fait savoir qu'elle doit contacter la Commission municipale du Québec pour obtenir un accompagnement d'ici à ce que des élections déterminent de nouveaux élus. C'est cet après-midi qu'aura lieu le dévoilement de la programmation 2026-2027 du complexe culturel Félix Leclerc. L'événement sera présenté en direct de l'espace Carole Guérin du complexe culturel et sera diffusé sur les ondes de O97.1 de 16h à 18h. C'était vos actualités Arsenal Média. 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

Je vais être bien honnête, j'ai pas le choix de vous le dire, je ne connais pas tellement grand-chose dans le monde de la FIFA, de la Coupe du monde, du soccer. Je vais faire des recherches, là, quand même. Je vais faire un petit effort, mais je vous présente dans les prochaines minutes les moments clés à ne pas manquer pour la Coupe du monde de la FIFA qui débute demain. Juste avant, Drive, Incubus pour le meilleur de la musique à haut.

La Coupe du monde de la FIFA, ben c'est le plus important événement de la Fédération internationale de football association qui va réunir cette année 48 pays, 104 matchs au total dans 16 villes entre le 11 juin, soit demain, jusqu'au 19 juillet. Le Canada va être l'hôte de 13 matchs à Toronto et à Vancouver. Parmi les dates importantes, il y a les matchs des phases de groupe qui vont débuter demain et se tiendront jusqu'au 28 juin pour déterminer les 32 équipes qui vont s'affronter dans les joutes éliminatoires. L'équipe canadienne va être à l'horaire le 12 juin, le 18 et le 24. Le 24, le jour de la Saint-Jean. Ben, contre la Suisse, ça va se passer à Vancouver. Et les matchs éliminatoires, eux, vont se passer entre le 28 juin et le 15 juillet. C'est ce que j'ai trouvé de plus important. Là, le match, la finale, le 18 juillet, ça va être à New York, au MetLife Stadium, à 20h, heure locale. Alors, on va être mobilisés pour les fans pour une bonne partie de l'été. Matt Meissen, Downstairs, ça s'en vient avec le meilleur de la musique à haut.

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1: Oh. C'est une bonne nouvelle pour la Fondation pour la santé du Haut-Saint-Maurice qui va proposer une activité majeure de financement. Bon, c'est encore loin de l'agenda, mais c'est le 13 novembre. On voulait vous en parler tout de suite. C'est à 19h le 13 novembre prochain. Des joueurs de la tournée des anciens Canadiens de Montréal qui vont venir livrer un match contre des anciens membres de l'équipe senior, les Forestiers de la Tuque. Et le directeur général de la Fondation, Daniel Doucier, était très, très fier de confirmer la nouvelle à Mont-la-Tuque. Les détails sur cet événement-là qui est de grande envergure pour une bonne cause. Et c'est disponible sur montlatuque.com. Il y a 1000 personnes qui vont pouvoir assister au match. Peut-être que vous serez de la partie. Vous êtes à haut pour le meilleur de la musique dans le Haut-Saint-Maurice.
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6: Ici Michel Scarpino, la municipalité de la Bostonnais vit un autre coup dur avec la démission de 4 conseillers municipaux. Au cours de l'assemblée d'hier du conseil, le conseiller François Bisaillon a remis sa démission, séance tenante. Puis les conseillères Roland de Savoie et Sylvie Brodeur ont également confirmé à Arsenal Média qu'elles remettaient leur démission. Et finalement ce matin, le conseiller Gaëtan Gagné a aussi confirmé qu'il quittait son poste d'élu. La directrice générale, Nathalie Jalbert, a fait savoir qu'elle doit contacter la Commission municipale du Québec pour obtenir un accompagnement d'ici à ce que des élections déterminent de nouveaux élus. C'est cet après-midi qu'aura lieu le dévoilement de la programmation 2026-2027 du complexe culturel Félix-Leclerc. L'événement sera présenté en direct de l'espace Carole Guérin du complexe culturel et sera diffusé sur les ondes de O97.1 de 16h à 18h. 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

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Alors, c'est pas tout le monde qui a une petite radio sous le comptoir ou encore sur le bureau au travail. C'est une bonne façon de pouvoir nous écouter en tout temps avec le meilleur de la musique. On a Scotch and Posh, Plus une bleue à venir, mais pour l'instant, Love the Way You Lie, Rihanna et Eminem à haut.

début de semaine, Sarah Dufour qui a chanté Les Cowboys fringants pour la gouverneure générale Louise Arbour. Comment ça? Pourquoi elle? Comment ça s'est passé? Détail à vous offrir dans quelques minutes à eau. Voici Milo.

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1: Sarah Dufour, en début de semaine, a eu l'opportunité de faire briller la culture québécoise à Ottawa en interprétant La Reine, une chanson des Cowboys fringants, lors de la cérémonie d'installation de la nouvelle gouverneure générale du Canada, Louise Arbour. Chanter les Cowboys fringants au Sénat, là, Sarah le confirme, c'était pas sur sa liste, mais Louise Arbour adore les Cowboys fringants. Elle a même dit à Sarah en début de prestation, écoute, j'ai épluché la discographie des Cowboys, puis on s'entend que la plupart des chansons peuvent pas être chantées à Ottawa. Donc, La Reine, je l'ai choisie parce qu'elle raconte son histoire, aborde les inégalités sociales, l'itinérance, le parcours d'une femme décrite comme un ange qui a fui son pays en guerre pour s'établir à Montréal. Version plus douce où le texte est plus à l'honneur et peut-être même qu'on aura l'occasion de l'entendre en spectacle, même le 23 juin à la fête nationale. Ça se pourrait. Vous écoutez Oh pour le meilleur de la musique, Red Hot Chili Peppers à venir.
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1: Que vous soyez ben dans le jus au travail, à l'air climatisé dans l'auto, avec bien sûr une trame sonore plus que parfaite. Merci d'avoir été là à Haut pour le meilleur de la musique. On se retrouve déjà demain pour le début de la journée, dès 9h, pour le meilleur de la musique. Mon nom est Stéphanie Gagné. Je vous laisse au bon soin de Sylvain Caron et encore Richard Z. Sirois pour les grands bazous. Soyez prudents dans vos déplacements et à demain.
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2: Ici Michel Scarpino. La municipalité de la Bostonnais vit un autre coup dur avec la démission de 4 conseillers municipaux. Au cours de l'assemblée d'hier du conseil, le conseiller François Bisaillon a remis sa démission, séance tenante. Puis les conseillères Roland de Savoie et Sylvie Brodeur ont également confirmé à Arsenal Média qu'elles remettaient leur démission. Et finalement, ce matin, le conseiller Gaétan Gagné a aussi confirmé qu'il quittait son poste d'élu. La directrice générale, Nathalie Jalbert, a fait savoir qu'elle doit contacter la Commission municipale du Québec pour obtenir un accompagnement d'ici à ce que des élections déterminent de nouveaux élus. C'est cet après-midi qu'aura lieu le dévoilement de la programmation 2026-2027 du complexe culturel Félix Leclerc. L'événement sera présenté en direct de l'espace Carole Guérin du complexe culturel et sera diffusé sur les ondes de O97.1 de 16h à 18h. 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
2: Oh. Hey, ben, salut tout le monde. Bon mercredi. Bienvenue dans ce show radio qui s'appelle Les Grands Bazous. Merci d'être à l'écoute partout à travers le Québec. Je suis pas seul, je suis avec Sylvain Caron.
3: Hey, salut mon chat. T'as-tu dit bon midi, bon lunch, bon appétit? Est-ce que t'as dit ça?
2: Non, mais
3: ça
2: fait une couple de fois.
3: OK, c'est ça, je l'ai fait.
2: Hey, moi, je suis en compagnie de Sylvain Caron, qui aurait pu devenir un très grand journaliste sportif, mais qui s'est dit, peut-être qu'un jour, je vais travailler avec Richard Zetirois.
3: Hey, donc, j'ai choisi la deuxième option. Ils ont dit, attends 10 ans, ça va venir.
2: Ah, ben c'est ça qui est arrivé.
3: Ah, ouais, tant
2: mieux. On va passer un beau 60 minutes ensemble à l'écoute des grands classiques du rock d'ici et d'ailleurs. Et ça va commencer avec celui qui a été intronisé au Temple de la renommée du rock en 2002. 80 millions d'albums vendus en carrière. Malheureusement, décède en 2018 d'un arrêt cardiaque à son domicile avec un abus d'une douzaine de médicaments qui n'allaient pas vraiment ensemble. Beaucoup de douleur, beaucoup de mal pour Tom Petty, mais de l'excellente musique comme I Won't Back Down. Le meilleur de la musique, c'est toujours

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1: Ben, le hit marquant appartient aujourd'hui au groupe punk rock de Clash. Pourquoi? Ben, c'est que le 10 juin, comme aujourd'hui, mais en 1977, Joe Strummer, Tupper Hedden de Clash, écope d'une amende. Ils ont, avec une bonbonne d'aérosol, une canette de peinture, écrit The Clash sur un mur à Londres. Montant de l'amende, 8,50$.
2: Oh, Seigneur! Hey, ça valait la peine. Hey, maintenant, aujourd'hui, faut que tu nettoies.
1: Ouais,
2: si tu te fais prendre en flagrant.
1: Dans certains
2: endroits, là.
1: Hey, 8,50$. Et la musique de Rock de Casbah a été composée par Tupper Hedden, le batteur. C'était inhabituel pour lui dans The Clash. Et Harry avant le studio, dans les trois autres. Piano, basse, guitare. Excellente chanson, musicalement parlant.
2: Très solide.
1: Et là, les autres du groupe arrivent. Il a des paroles avec ça. Et il soumet ses paroles. Et ça parle d'une petite histoire d'amour parce qu'il s'ennuie de sa blonde.
2: Oh, c'est
1: et ça revirait en d'autres choses. Ça revirait à une chanson très engagée contre l'interdiction du rock en Iran, entre autres.
2: Ah oui, effectivement.
1: Oui, c'est de ça que ça parle dans la chanson. Voici The Clash avec Rock de Casbah. Le meilleur de la musique, c'est toujours ici. 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

0: Ben, c'est toujours le meilleur de la musique sur le réseau Arsenal Média. Nous sommes, c'est confirmé, le plus grand radiodiffuseur au Québec.
1: Oui, monsieur.
0: Et de jour en jour, de nouveau, de nouvelles s'ajoutent à l'écoute ici.
1: Oui, avec non seulement des nouvelles personnes, parce qu'on nous découvre comme ça en semaine, et aussi la fin de semaine de 9h à 10h le dimanche.
0: Hey, t'oublies rien, toi, t'es bon.
1: Non, c'est parce que je suis faible, je suis à feuille.
0: On a un quart d'heure non-stop devant nous avec, entre autres, The Cranberries, Aerosmith. Ça va commencer avec Alice in Chains, No Excuse. Et dans quelques minutes, un petit résumé de l'activité sportive avec le pro, c'est le même.
1: Oh, mais en pas trop.
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2: Oh. Ben, c'était Evanescence avec Going Under et ben ça se resserre dans la grande finale de la Coupe Stanley.
3: Et ben justement les Hurricanes de Caroline qui ont un peu changé le vent de côté sans faire de mauvais jeu de mots en prenant la victoire hier face aux Golden Knights de Las Vegas. L'équipe, les Golden Knights ont leur talent offensif, mais face à une équipe qui est vraiment un peu plus défensive comme les Canes, je pense que là on s'aperçoit, puis la défensive des Golden Knights, honnêtement, est assez ordinaire. Donc, ça fait en sorte qu'on a une série égale, deux parties de chaque côté, mais c'est pas terminé. Le prochain match, numéro 5, qui, selon moi, est le match de la grande finale présenté demain soir. On fait un retour en Caroline cette fois-ci.
2: Voici Corbeau avec « Lâche pas », le meilleur de la musique. C'est toujours ici, à O.
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1: Ben, il y avait l'excellente formation qui a marqué l'histoire du rock au Québec. Les Colocs avec Pity, au moins, pour conclure ce show radio. Demain, entre autres, les Cowboys Fringants, Green Day, U2, et même Sylvain Caron sera là.
2: Oui, oui, oui, écoute, je fais partie. Je fais partie du kit.
1: C'est comme un meuble. On dirait que t'es...
2: Non, il reste là.
1: C'est ça, t'es soudé à ta console.
2: Je t'attends demain midi, je reste à la console. <t'sais>.
1: Moi, je vous invite à rester à l'écoute des stations haut du réseau Arsenal Média parce que c'est toujours le meilleur de la musique. À demain, tout le monde. Salut! Bye!
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1: Ici Michel Scarpino, la municipalité de la Bostonnais vit un autre coup dur avec la démission de 4 conseillers municipaux. Au cours de l'assemblée d'hier du conseil, le conseiller François Bisaillon a remis sa démission, séance tenante. Puis les conseillères Rolande Savoie et Sylvie Brodeur ont également confirmé à Arsenal Média qu'elles remettaient leur démission. Et finalement, ce matin, le conseiller Gaëtan Gagné a aussi confirmé qu'il quittait son poste d'élu. La directrice générale, Nathalie Jalbert, a fait savoir qu'elle doit contacter la Commission municipale du Québec pour obtenir un accompagnement d'ici à ce que des élections déterminent de nouveaux élus. C'est cet après-midi qu'aura lieu le dévoilement de la programmation 2026-2027 du complexe culturel Félix Leclerc. L'événement sera présenté en direct de l'espace Carole Guérin du complexe culturel et sera diffusé sur les ondes de O97.1 de 16h à 18h. 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
3: Oh. Hello, hello, bon début d'après-midi. Olivier Poitras qui vous retrouve dans le meilleur de la musique. En ce mercredi 10 juin, milieu de semaine. Un plaisir de vous savoir là. Un gros merci d'être branché sur nos ondes. Les meilleurs tournent dans les prochaines minutes. Entre autres, on va avoir Yellow Card et Good Charlotte. Ça s'en vient avec Bedroom Posters. Avicii, Hey Brother, ça s'en vient également. Et tout de suite, c'est Tame Impala et Dracula. Merci d'être branché à haut.

Ben, la meilleure façon de savoir ce qui se passe dans la région, c'est de rester branché sur nos ondes. On va en reparler dans les prochaines minutes. Tout d'abord, ce qui s'en vient en musique, il y aura Stromae avec Alors on danse. Et ce duo de Yellow Card et Good Charlotte, tout de suite, avec Bedroom Posters. Le meilleur de la musique, c'est ici, à O.

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1: Il y a une visite guidée des centres d'interprétation du Parc des Chutes qui est prévue lundi prochain. On fait ça à 11h. Donc, vous allez pouvoir aller découvrir les centres d'interprétation du Parc des Chutes. La nature, évidemment, les animaux naturalisés, les ressources naturelles. Bref, il y en a pour une bonne partie de la journée. Vous allez là, vous avez tous les détails d'ailleurs sur, entre autres, sur le site web de la ville de Latuque, qui est lemontlatuque.com. Voilà. Dans les prochaines, la musique de Blood Hot Gang avec The Bad Touch, ça s'en vient, ça nous ramène en 1998. Et au retour, c'est Alex Warren et Fever Dream. Je vous souhaite un bon mercredi.

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Le meilleur de la musique qui se poursuit jusqu'à 15h, jusqu'au trafic. À votre retour à la maison. Dans les prochaines minutes, ce qui s'en vient, il y aura la musique de Shaboozy avec Bar Song, Tipsy, ça s'en vient. Pour tout de suite, c'est Émile Bilodeau et ça va à haut. Bon mercredi.

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1: Je veux saluer tous les propriétaires d'animaux, de chiens, entre autres, mois de juin, et c'est le temps d'aller leur donner leur médication, soit contre les puces, contre les tiques, contre les parasites. Parce que oui, l'été, il faut protéger nos chiens, surtout contre les maudites piqûres de tiques. Et ça, je vais vous dire une affaire, il y en a de plus en plus, ça devient assez désagréable, merci. Voilà. Salutations, propriétaires de chiens. Dans les prochaines minutes, la musique de Youngblood avec Zombie, ça s'en vient. Je vous souhaite un bon mercredi.
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3: Ici Michel Scarpino, la municipalité de la Bostonnais vit un autre coup dur avec la démission de 4 conseillers municipaux. Au cours de l'assemblée d'hier du conseil, le conseiller François Bisaillon a remis sa démission, séance tenante. Puis les conseillères Roland de Savoie et Sylvie Brodeur ont également confirmé à Arsenal Média

qu'elles remettaient leur démission. Et finalement, ce matin, le conseiller Gaétan Gagné a aussi confirmé qu'il quittait son poste d'élu. La directrice générale, Nathalie Jalbert, a fait savoir qu'elle doit contacter la Commission municipale du Québec pour obtenir un accompagnement d'ici à ce que des élections déterminent de nouveaux élus. C'est cet après-midi qu'aura lieu le dévoilement de la programmation 2026-2027 du complexe culturel Félix Leclerc. L'événement sera présenté en direct de l'espace Carole Guérin du complexe culturel et sera diffusé sur les ondes de O97.1 de 16h à 18h. C'était vos actualités Arsenal Média. 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

Comment la mascotte du Canadien de Montréal, Youpi, peut se retrouver avec un chandail des Bruins de Boston? Ah, intéressant, je vous en parle dans les prochaines minutes. Pour l'instant, ce qui s'en vient, c'est Shinedown avec 365. Le meilleur de la musique à haut.

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1: Vous avez probablement vu ou entendu un nouveau podcast qui a été lancé par André Robitaille il y a un petit peu plus d'un mois, où il rencontre des gens qui font partie, du milieu artistique, entre guillemets, et qu'on connaît pas nécessairement. Et il a reçu un certain Martin Métivier, qui a déjà personnifié la mascotte Youpi, entre autres à l'époque des Expos de Montréal, et il a fait le transfert au moment où la mascotte est devenue celle du Canadien. Et il a révélé un secret. Lui, c'est un fan des Bruins de Boston et sous la mascotte, il portait son T-shirt des Bruins. Ah, les fans du Canadien seront pas contents de savoir ça. Dans les prochaines, la musique de Summer avec Homebreaker, ça s'en vient.
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2: 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Peux-tu me dire quel type de bénévolat on peut faire pour le service du loisir?
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1: 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Ensuite, nous discutons avec eux de leurs intérêts, de leur disponibilité et des types d'activités qui leur conviendraient le mieux. 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

0: qui suit dans les prochaines minutes. Manquez pas à 18h les hits avec Chuck. On se reparle demain. Je vous souhaite une bonne fin de journée sur nos ondes. Salut!
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4: Ici Michel Scarpino, le président Trump réaffirme que l'économie américaine n'a besoin de rien du Canada et qu'il n'envisage pas de renouveler l'accord de libre-échange continental. L'accord fait l'objet d'une révision obligatoire et doit être renouvelé avant le 1er juillet. Le président Trump s'est plaint du déficit commercial des États-Unis avec le Canada causé par les exportations énergétiques canadiennes.

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Laissez qu'il fait beau, fait chaud, sortez vos maillots. On a 31 degrés francs là, au mercure, 34 avec le facteur humidex. C'est quelque chose, mais chialez pas, là. On l'a attendu assez longtemps, cette belle chaleur-là. Claude qui s'installe aux commandes. C'est moi qui ai le bonheur de vous ramener chez vous. J'ai jusqu'à 18 ans pour le faire dans le show du retour qui lui est présenté par le bar La Voûte. Et là, oubliez pas, là, qu'on se voit sur le coup de 16 heures au complexe culturel Félix Leclerc parce que le show du retour sera diffusé en direct de là dans le cadre

dans le goût. Donc, on se donne rendez-vous dans à peu près une heure, complexe culturel, pour le show du retour en direct. Sinon, on ouvre le show en musique avec Matt Mason, Nirvana, tout de suite, Green Day.

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3: Ici Michel Scarpino, voici le bilan de l'actualité. La municipalité de la Bostonnais vit un autre coup dur avec la démission de 4 conseillers municipaux. Au cours de l'assemblée d'hier du conseil, le conseiller François Bisaillon a remis sa démission séance tenante. Un peu plus tard dans la soirée, les conseillères Roland de Savoie et Sylvie Brodeur ont confirmé à Arsenal Média qu'elles démissionnaient également. Et puis ce matin, le conseiller Gaëtan Gagné a aussi quitté son poste d'élu, mais n'a pas souhaité apporter des commentaires. Puisque le conseil n'a plus quorum, la directrice générale, Nathalie Jalbert, a fait savoir qu'elle doit contacter la Commission municipale du Québec afin d'obtenir un accompagnement d'ici à ce que des élections déterminent de nouveaux élus. Le peu de progrès dans l'avancement des dossiers municipaux semble avoir alimenté la décision de certains des élus démissionnaires. Puisqu'il est question de la Bostonnais, après des années plus troubles au niveau financier, la municipalité a définitivement renoué avec les excédents des revenus sur les dépenses. L'année 2025 s'est terminée avec un surplus de 16 000 $, ont révélé les chiffres dévoilés hier lors de l'Assemblée régulière. Le surplus non affecté de la municipalité s'élève désormais à 688 873 $, un montant qui satisfait le maire Michel Sylvain.
4: À tout moment, on peut aller chercher des fonds là-dedans. Par contre, on va s'asseoir. Vu que ça fait des années qu'on était toujours dans l'incertain.
3: Et puis en raison des conditions météo et des prévisions du danger d'incendie à la hausse dans plusieurs régions, la SOPFEU a élargi le territoire où elle a suspendu la délivrance des permis de brûlage industriel et annulé les permis en vigueur. Plusieurs territoires du Bas-Saint-Laurent, de la Gaspésie, des îles de la Madeleine et de la Côte-Nord font maintenant partie de ce territoire. Rappelons que le secteur de la TUC fait aussi l'objet d'une interdiction. C'est ce qui complète le bilan de l'actualité Arsenal Média. 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

0: Hey, là, je vous le dis, là, vous entendez votre clos national super excité. Ça fait des semaines, ça fait longtemps qu'on parle de cet événement-là, gagne le show du retour, qui vous parvient en direct du complexe culturel Félix Leclerc dans le cadre du dévoilement de la programmation 2026-2027. J'ai mes acolytes avec moi, j'ai les aimes d'amour, Marie-Pierre et Bruno, salut!
1: Salut!
2: Allô, Claudia! Hey,
0: comment ça va?
2: Ça va très bien, toi?
0: Ben, ça... Là, ça va bien, là. Puis là, là, Marie-Pierre, faut absolument, parce que là, les gens nous entendent dans la radio. Moi, je veux savoir, est-ce qu'il y a des gens dans la salle...
2: Ça fait des retours
1: de
2: son.
1: La salle est pleine et on attend encore des gens. On sait qu'il y a du monde qui nous écoute au travail présentement, qui vont terminer vers 4h30, 5h. Vous êtes les bienvenus. Le dévoilement, c'est jusqu'à 6h.
0: Yes.
1: Il y a une prolongation après. Si vous voulez acheter des billets membres en pré-vente, on pourra le faire dès 18h. Donc, venez nous rejoindre au Complexe culturel.
0: Absolument. Vous savez que je prends le temps, c'est mon show radio, de saluer mes commanditaires Bar La Voûte. Merci à toute ma belle gang du Bar La Voûte, ceux qui commanditent le show du retour. Puis évidemment, si vous voulez vous rafraîchir ce soir, vous allez du côté du Bar La Voûte. Mais en ce moment, c'est possible pour les gens ici, Marie-Pierre et Bruno, de se rafraîchir.
1: Oh oui, c'est très possible.
2: Notre équipe est prête à vous recevoir. Je sais qu'ils sont déjà en train de s'affairer. Ils n'y arrêtent pas deux secondes. Puis il y a déjà des gens dans le public qui boivent de l'alcool, je sais. Je le vois.
0: Il n'y a aucun jugement. Aucun jugement.
1: Il y a beaucoup de fébrilité dans la salle, autant que sur la scène. On est très fébrile. Il y a des spectacles qu'on annonce aujourd'hui que Bruno et moi, on connaît depuis 2 ans.
0: Et que Claudia ne connaît pas.
1: On s'en peut plus. Claudia ne connaît absolument rien de la programmation.
0: C'est vrai, vrai.
1: Et je vous le jure, je lui ai fait un document juste pour elle, avec tous les noms retirés. Donc, elle va vivre le dévoilement en même temps que vous autres, Charles.
0: J'adore ça. J'avais hâte de le vivre.
2: C'est vraiment le fun.
0: Ah oui, hein? Bruno, t'as une drôle de bête.
2: Ben, je sais ce qui s'en vient, moi.
0: Oui, c'est ça.
2: Avez-vous hâte, public? Oui. Avant, j'aimerais ça dire que sur la page Facebook du Complexe culturel, j'ai mis une question du retour, comme tu avais l'habitude de le faire, sur la défunte page Facebook de la station. Mais sur la page Facebook du Complexe culturel, la publication épinglée au haut de la page, je vous pose une question, vous répondez, et vous allez courir la chance de gagner une paire de billets pour un spectacle qui aura lieu au cours des prochains mois, prochaines semaines, même que je pense qu'on sait déjà c'est quoi. Le spectacle?
1: Oui, le spectacle Daniel Grenier, ça a été annoncé. C'est un cabaret jeudi cabaret humour. C'est une nouveauté cette année. On vous en parle tout à l'heure. Mais une paire de billets pour Daniel Grenier. J'ai vu qu'il y avait déjà des gens qui commentaient la publication, Bruno.
2: Je vais dire la question. Que voulez-vous savoir au sujet du complexe culturel? Il y a plusieurs réponses déjà, plusieurs questions qui nous sont intéressées. Je vais vous en faire part tout au long de l'émission.
0: Hey, sinon... Retour sur la dernière année, parce qu'on était ici il y a un an, et je sais pas si vous en rappelez, ceux et celles qui étaient ici, qui l'ont vécu, là, on avait une journée chaude et ensoleillée comme aujourd'hui. Te souviens-tu? Non, mais c'est vrai, vrai, là, c'était comme ça l'année dernière. Complexe culturel Félix Leclerc l'année dernière, belle année, là.
1: Oui.
0: Hein?
1: Oui, une très belle année. Le public était au rendez-vous, je pense que vous en avez eu de tous les goûts. Cette année, c'est aussi une programmation assez épatante. J'ai tellement hâte de vous la dévoiler.
0: Mais moi aussi, c'est dessus.
1: Oui, puis sinon, ben ça a été une année, on a travaillé fort. Avez-vous vu, là, on a même présenté du hockey récemment. Non?
0: En plus! Oui, ça, on va s'en reparler.
1: Oui, on s'en reparle tout à l'heure, mais c'est ça. On s'est diversifié dans nos activités, on s'est bien positionné comme centre de congrès, comme salle de spectacle, comme salle de cinéma. On a le vent dans les voiles après nos 25 ans de travail ici au complexe. Puis le public est au rendez-vous en plus! On est super contents.
0: On est choyés, vraiment. Sinon, est-ce qu'on décolle ça, Marie-Pierre et Bruno, présentation de la nouveauté avant show? Mais moi, je suis curieuse, c'est quoi cette affaire-là?
1: Hey, c'est une nouveauté cette année. Habituellement, cher public, on vous présente une catégorie découverte. Puis cette catégorie-là, c'est des artistes émergents parce qu'on doit faire circuler les œuvres québécoises. On doit donner une chance à des artistes qui commencent. Toutefois, je vais être très honnête avec vous, c'était difficile la vente de billets, très difficile. Des fois, on se retrouvait avec une vingtaine de personnes dans la salle. C'est pas confortable autant pour le public que pour l'artiste. Donc, on s'est dit, bon, qu'est-ce qu'on pourrait faire pour continuer de faire découvrir ces gens-là? Bien, on s'est dit, on fait des avant-shows. Donc, on a ciblé tous les plus gros spectacles de la programmation qui ont lieu dans la salle Vincent Spaigne. Et de 7h15 à 7h55, il va y avoir une première partie ici dans l'espace Carole Guérin, offerte entièrement, gratuitement à toute la population. Tout le monde peut se présenter ici, venir prendre un verre, puis venir découvrir les artistes qu'on a envie de vous faire découvrir. Donc, ça me touche, votre réaction, parce qu'on s'est cassé la tête à essayer de trouver une solution pour faire découvrir ces artistes-là, puis que tout le monde soit content. C'est vraiment une belle réaction pour moi.
0: Mais
1: on pourrait vous les présenter.
0: Oui, on y va,
2: Ce qu'il faut savoir, c'est que tous les artistes qu'on présentait, c'est vraiment des belles découvertes que le public va prendre plaisir à découvrir, justement. Et puis, là, ce qu'on leur offre en plus, c'est un public assuré pour ces spectacles-là. Donc...
1: Et un cachet, évidemment. Là.
2: Ben oui.
1: Ils font pas ça gratuitement. Là.
2: Ben non.
1: Un artiste, ça se paye. Donc, la première personne qui va venir nous voir, c'est un ami. Puis c'est une personne qui m'a aidé justement à trouver tous ces artistes-là. Il est dans la salle présentement. Il s'appelle Stéphane Daou. Bonjour Stéphane. Oui, bonjour.
2: Allô.
1: Stéphane.
2: C'est un artiste de Shawinigan. C'est un guitariste hors pair qui fait du blues, du folk, du jazz. On a très hâte de le découvrir. D'ailleurs, on va le découvrir juste avant le spectacle de Megan Brouillard qui a déjà été annoncé.
1: Oui. Ensuite, on a Cabu et les ânes au quai. Regardez le visuel, comme c'est beau pour ceux qui sont dans la salle. On est désolé pour les autres. Allez voir sur le Facebook.
2: C'est un parolier, un chanteur d'expérience de la Mauricie. Il va être présent, formule trio, et explorera ses textes à travers des influences latines, reggae et manouche.
1: Et il sera en première partie de qui?
2: Ah, je peux pas le dire. C'est-tu plate?
1: On vous le dit tantôt. Vous allez être vraiment contents.
0: C'était ma question.
2: Là, je suis pensiez-vous vraiment qu'on allait le dire?
1: Non, on vous dit pas les dates, OK? On va sortir les dates ce soir. Là. S'il y a des spectacles qui vous intéressent, informez-vous. On n'alourdira pas ça là, inutilement okay. En vous disant toutes les dates. Sinon, un autre groupe avant-show, le groupe Héritage. C'est un groupe de jeunes talentueux de la Mauricie. Ils font du pop-rock avec des compositions originales engagées et dynamiques. On a plusieurs artistes de la Mauricie. Je suis super contente de les faire découvrir. Donc, Héritage.
2: L'autre artiste, c'est pas vraiment un artiste découverte, je dirais. C'est un artiste que les gens connaissent, que le public aime. Et c'est lui-même qui avait envie de revenir à la tuque faire un avant-show. Pépé et sa guitare.
1: Oui!
2: Lui a travaillé avec Robert Charlebois, avec Zaz, avec Claude Bégin. Il est nommé le troubadour des temps modernes. Puis il y a des textes et des mélodies accrocheuses. Tu as chanté une toune cet après-midi de lui. Oui. Ce matin.
1: Oui, mais tu voulais pas que je la refasse. Ceux qui la connaissent. Bobette Bum, c'est mes bobettes préférées. Bobette Bum, c'est mes bobettes préférées. Non? Oui? Non?
2: Mais j'ai entendu tout le monde chanter dans la salle.
1: Tout le monde. Ah oui, on la connaît, merci.
2: La prochaine, elle s'appelle Chloé Leclerc.
1: Oui.
2: Elle est diplômée de l'École nationale de la chanson de Grimby. C'est une auteure, compositrice, interprète prolifique dont 8 chansons tournent ou ont tourné sur les ondes radio du Québec. Elle a fait les premières parties de 2 phrases. Elle a un beau style bien à elle, de folk, de country. Je pense qu'elle va rejoindre son public ici.
1: Et l'avant-dernier artiste, Adam Karsh, il a fait le tour du monde avec sa guitare. Il n'est pas considéré comme émergent, mais il est considéré comme émergent dans sa discipline parce qu'on veut vous la faire découvrir. Il a fait le tour du monde avec sa guitare. C'est un bluesman de renom qui aime aussi reprendre des hits populaires comme Stand By Me ou Staying Alive. Un artiste versatile qui a une voix chaude puis un picking de guitare digne des plus grands.
2: Pour la dernière artiste qu'on a à vous faire découvrir, au lieu de la décrire, je pense qu'on pourrait peut-être l'accueillir.
1: Oui,
0: oui.
1: Ça vous tente, cher public, on accueille Megan Lebel, s'il vous plaît. Viens nous rejoindre, Megan.
3: Allô, allô.
4: Allô, ça allô. Va bien?
2: Ça va bien, toi?
4: Oui, bonsoir tout le monde, ça va bien? Oui. Hey, vous êtes beau. Colin, c'est le fun.
0: Hey, on est super chanceux, Megan, de t'avoir pour le dévoilement de programmation. On aime ça lorsque les artistes viennent faire leur tour. Là, hein?
4: Je suis tellement contente d'être
3: t'es
4: là. Contente. Moi, je suis jamais venue dans le coin. C'est ma première fois.
0: Bon,
4: puis
0: ben
4: je le vis avec vous autres.
0: C'est ça qu'on se demandait. Donc, c'est ton baptême de la tuque ce soir.
4: C'est mon baptême de la tuque ce soir. Puis je pense que ça se fait en beauté. C'est le fun.
0: Dis-moi, ma chère, qu'est-ce que tu penses des avant-shows? Hey, c'est particulier, là.
4: Moi, je trouve ça hot, les avant-shows, parce que ça permet d'avoir une visibilité pour des artistes de la relève. Puis pour une artiste féminine, country, de la relève. Ben ça fait toute la différence. Puis de pouvoir venir vous rencontrer. Moi, je viens pas d'ici. Moi, je viens de la rive sud de Montréal. Donc, pouvoir rencontrer des nouveaux visages, prendre le temps de jaser, le faire ici, je trouve que c'est précieux. Ça a pas de prix. Oh. Fait que merci d'avoir pensé à nous autres, les artistes de la relève. Ouais.
3: Ma chère Mégane, en tant qu'auteur, compositrice, interprète, t'es encore tout jeune, il faut le mentionner.
4: Oui, oui, oui, j'ai 25 ans. Là.
3: Bon, mais qu'est-ce qui parle à Mégane? On parle de quoi? T'sais, qu'est-ce qu'on veut transmettre aux gens qui nous écoutent?
4: Écoute, Mégane Lebel, c'est, je dirais, de la douceur, de la simplicité, mais attention, douceur, oui, mais parfois, je suis un peu lionne dans ma musique, dans le sens où on s'en va chercher un son un peu plus rock. J'ai été à Nashville dernièrement, puis j'ai découvert un son, une envie de sortir de ma zone de confort.
3: Oui.
4: Donc, douceur, vulnérabilité, beaucoup dans mes textes, mais musicalement parlant, ça bouge, ça groove, ça tape du pied, c'est festif. C'est bien le fun. En tout cas, moi, j'aime bien ça.
1: Est-ce que tu es allée faire de la musique à Nashville?
4: Je suis allée pour le plaisir. Je suis allée avec ma mère et mon chien saucisse macaroni pour... Mégane Lebel, c'est aussi parler de son chien saucisse, là. En passant, on vient en paire. Puis, on y avait mis un petit chapeau de cow-boy. Donc, on se promenait au centre-ville de Nashville, le petit chien saucisse avec son chapeau. C'était incroyable, magique. Il y a de la musique au pied carré là-bas. Donc, vraiment du gros fun.
1: Ah, oh, ouais. Tant mieux!
3: Donc, ça n'a pas le choix de refléter sur l'artiste. T'sais, lorsqu'on vit quelque chose, c'est sûr qu'on n'en revient pas comme avant, là.
4: Ouais, ben en plus, c'est ça, il faut tellement avoir un... On dirait que moi, ce son-là me colle à la peau maintenant, mais c'est... J'ai petite jeunesse, là, j'ai 25 ans, je suis encore toute jeune, mais de prendre le temps d'apprendre à se connaître, peu importe le domaine qu'on fait, je trouve que c'est tellement important. Puis moi, ce voyage-là, ça a été transformateur. Ça a tout changé, vraiment.
1: Est-ce que ça te tente de nous faire une chanson, Mégane, pour qu'on commence là, ce dévoilement-là en beauté?
4: Bien, certainement. Je vais aller m'installer tranquillement, pas vite.
1: On t'invite à t'installer. Mégane, on voit déjà que c'est une très belle personnalité. Je vous ai dit que je ne dirais pas de date, mais j'en dis une parce qu'elle s'est déplacée pour venir nous voir.
3: Oui.
1: Elle vient le 16 octobre. Je vous dirai tantôt c'est qui l'artiste dans la salle Vincent Spain, mais c'est à ne pas manquer. Regardez comment elle est belle et gentille.
3: Non, et en plus, faut dire, hein, elle est tout jeune, mais elle a déjà vécu pas mal d'affaires assez tripantes.
2: Okay, oui.
3: Elle a partagé la scène avec France D'Amour, deux frères, Caïn, Marjo, Louis-Jean Cormier. Elle s'est produite dans des gros festivals, dont l'Asso, la Fête du Lac des Nations, le Festival international de la chanson de Granby, le Festival Western de Saint-Tite. Tu sais, la liste est pas mal longue, là.
2: Vraiment.
1: Alors, on écoute Mégane Lebel.
4: Merci. Alors là, hey, cette guitare-là, elle est neuve. C'est la première fois que je fais un spectacle avec cette nouvelle guitare. Je suis tellement contente d'être avec vous autres. Puis, si je peux me permettre, peux-tu prendre le temps de présenter la chanson rapidement? Moi, dans le fond, il y a quelques années, j'ai eu la chance de... Ben, la chance. Je suis partie en voyage à sac à dos. Là-dessus que moi, je suis partie en France. J'avais vécu la pire rupture de toute ma jeune jeunesse. Et je me suis dit, il faut que je parte quelque part. Et je suis allée en Europe. Puis, quand je suis arrivée en Europe, il y avait une porte à Paris qui était une porte de casting pour une émission de télévision qui s'appelait The Voice en France. Puis, oui, oh! Et je me suis dit justement ceci... Ben, Colin Devine. Ce serait donc bien le fun que je l'essaye, puis ce serait donc bien drôle que ça marche. Puis, ben, ça a marché. Je vous annonce que ça a fonctionné. J'ai eu la chance de pouvoir rester plusieurs mois par la suite en France, mais ça a donné une chanson que j'ai... Il y a quelques temps, j'avais commencé à composer une chanson qui parlait de l'envie de prendre le temps, de prendre le temps. De se donner à soi le même amour qu'on donne aux autres. Puis quand on apprend à faire ça, et qu'on s'est fait le plus beau cadeau au monde. Donc moi, ça a donné une chanson qui s'appelle « Prête, pas prête, j'y vais », qui est disponible partout. Je vais avoir besoin de vous, je vais avoir besoin que vous tapiez des mains. Est-ce que vous êtes en forme? Ça va? La soirée fait juste commencer. Moi, je vais taper du pied en échange.

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1: 16h20 dans le show du retour. Le show, c'est exceptionnel ce soir. Vous parviez en direct du complexe culturel Félix Leclerc dans le cadre du dévoilement de programmation 2026-2027. Toujours Claude qui est avec vous, accompagné de Marie-Pierre et Bruno. Ah, il y a du monde, hein?
2: Oui. Il y a du monde, puis il y a toujours du monde qui arrive depuis le début. Il y a plus de monde que tantôt.
1: Oui,
2: c'est
1: vraiment
2: le fun de vous voir.
1: Pour vraiment, vrai. On est très, très, très contents. Donc là, on a su quelques bribes, OK, concernant la programmation. Là, on continue, mes chers, avec les jeudis cabaret humour. Ben, c'est encore une nouveauté cette année, finalement.
3: Ben oui. C'est l'année de la nouveauté. Ça aurait dû être le thème de notre programmation.
2: En effet.
3: Nouveauté et nostalgie. Peut-être. Oui. Vous comprendrez pourquoi plus tard. Oui, Claudia, on vient de piquer ta curiosité. Écoutez, les jeudis cabaret, on les a annoncés. Toutefois, certains n'en ont pas entendu parler. Puis, on a décidé de faire les jeudis cabaret en réponse au fait que les jeudis centre-ville étaient une semaine sur deux cet été. Donc, ça faisait longtemps qu'on se faisait demander des shows d'humour pendant l'été, autant pour les Latuquois que pour les touristes qui viennent ici à Latuc puis qui cherchent des activités à faire. Donc, en complément, on est allé vous booker des spectacles à 25 $ taxes et frais inclus. Une belle soirée, vraiment pas chère, pour être un complément des Jeux du Centre-Ville. Donc, le premier artiste qui vient... Daniel Grenier.
2: Écoute, je pense que c'est un de tes coups de cœur.
3: Oui, c'est un de mes
2: coups de cœur. C'est un de mes coups de cœur à moi aussi.
3: Je vais vous le dire, là, c'est un de mes coups de cœur parce que quand je l'ai vu à Rideau, on a plein de vitrines hein, quand on s'en va à Rideau, à notre congrès annuel. Puis quand j'ai vu le nom de Daniel Grenier, je dis, moi, de l'absurde, ça me rejoint moins. Mais tu sais, c'est peut-être correct pour d'autres publics. Donc, je me suis assise dans la salle avec aucune attente. Et il a vraiment fait appel à mon cœur d'enfant, et c'est le nom de son spectacle d'ailleurs, parce que c'est tellement absurde. Et tellement fait dans la bienveillance et la gentillesse, et c'est vraiment un beau spectacle. C'est à pas manquer, là, mais pour vrai, là, un coup de cœur.
2: Vraiment. D'ailleurs, c'est un ancien des Chicken Swell, donc oui, vous pouvez pas vous tromper pas avec cela. Prochain spectacle, celui de Mélanie Couture. Elle est sexologue de formation, elle. Mais elle s'est orientée en humour en 2005 avec son bagage de sexologie. Elle aborde n'importe quel sujet avec une main de fer dans un gant de velours. Il n'y a aucun tabou pour elle, puis ce sera une excellente soirée pour un couple, une soirée de filles, une soirée mère-fille. Et j'ai le goût d'ajouter aussi, les gars, vous allez aimer ça aussi. Pour
3: oui.
2: Vrai.
3: Oui, mais elle a vraiment pas de tabou. Donc, c'est 16 ans et plus, ce spectacle-là. Okay. C'est important de le noter. Alors, Mélanie Couture. Mm-hmm. Prochaine artiste, Coco Béliveau. Coco Béliveau, c'est une Acadienne humoriste avec un accent charmant. Elle mélange l'humour et les réflexions, toujours dans l'espérance d'être comme un vecteur de changement social. Si vous voulez rire pour un monde meilleur, Coco Béliveau, c'est parfait pour vous. Elle sera là cet été aussi.
2: D'ailleurs, vous l'avez vu à Big Brother. Découvrir à Big Brother. Elle a fait deux saisons, dont celle l'année il y a deux ans, je pense, célébrité. Donc, elle a aussi fait The Traitors Canada l'automne dernier et j'ai capoté la voir là. Un autre humoriste, il est très en demande aussi par les Latuquois à cause de ses vidéos sur TikTok. Il y a toujours un accordéon dans le cou, c'est Sam Vigneault. Il parle très ouvertement sur scène de son trouble du déficit de l'attention. Il a un style unique. Si vous ne le connaissez pas, allez voir ses vidéos sur les réseaux sociaux et vous allez tomber sous le charme, assurément.
3: On a déjà beaucoup de billets de vendus pour la majorité des spectacles, mais on voit que Sam Vigneault, les gens l'ont vraiment un coup de cœur pour Sam Vigneault. Donc, dépêchez-vous si vous voulez le voir. Ça se passe dans l'espace Carole Guérin. On a 190 places seulement. Et le dernier artiste?
2: Le dernier et non le moindre. Selon sa bio qu'il a écrit lui-même, il dit que son show, c'est un gros mélange d'observations et d'anecdotes et de son passé qui, oui, avec le recul, n'était pas exactement comme tout le monde. Je parle ici de Tommy Néron. À ce show-là, tu peux amener ton ado. Il pense pas le traumatiser, mais c'est à tes risques et périls.
3: Vous l'avez peut-être vu à Tout le monde en parle aussi. Il avait vraiment fait un passage remarqué à l'émission de Tout le monde en parle. Il est quand même engagé aussi. Puis, il parle très ouvertement de son enfance où il a vécu beaucoup de pauvreté. Puis, il tourne ça à la dérision. Puis, c'est la preuve que l'humour peut faire passer n'importe quel message.
1: Ça
3: on peut
1: adoucit.
3: Parler de tout avec de l'humour. Vraiment. Donc, Tommy Néron.
2: Ça, c'était les 5 spectacles de notre catégorie de jeudi cabaret humoristique.
1: Oui!
2: C'est
1: bon!
3: Bon été, tout le monde!
2: Et d'ailleurs, je tiens à le dire, oui, on annonce notre programmation. Oui, présentement, c'est la pré-vente qui va commencer, mais tous ces spectacles-là là, qu'on vient de dire, des Jeux du cabaret, les billets sont déjà en vente. Ah. Donc, tout le monde peut l'acheter à partir de maintenant. Si vous n'êtes pas membre, c'est pas grave. C'est sûr qu'on vous demande, vous invite à l'être, parce qu'il y a plein d'avantages. Je vais vous en parler un petit peu plus tard, mais... Donc, c'est ça. Hein? Tu sais, des fois, là, quand tu commences une phrase, tu n'as plus rien à dire, hein? pas grave. Mais c'est parce qu'il y a quelqu'un à côté de moi. J'aimerais ça qu'on la présente.
3: Oui, notre présidente de Culture Latique, Marjolaine Saint-Pierre, mesdames et messieurs. Comment ça va, Marjolaine?
0: Ça va bien, ça va bien. Un peu nerveuse parce que j'ai pas l'habitude de parler souvent dans un micro devant tout le monde, mais ça me fait plaisir d'être ici.
3: Oui, puis c'est normal. Puis tu veux toujours saluer les gens et dire un petit mot à ton public.
0: Effectivement. Donc, tout d'abord, bonjour à vous tous et bienvenue. D'où que vous nous suiviez, la radio ou dans la salle, à cette journée si importante, merci à l'équipe du Complexe culturel qui vous ont concocté une succulente année. Il faut dire que la culture ne se résume pas à une activité qui peut sembler de luxe. La culture nourrit l'esprit, soigne l'âme et rassemble les gens. Comme l'a si bien dit Diane Fontaine, intégrer le loisir culturel à notre table des essentiels, c'est reconnaître qu'un esprit nourri, un cœur touché, une communauté connectée sont tout aussi cruciaux que des muscles toniques ou une assiette bien remplie. Alors, cette année, délectez-vous d'une programmation de choix et offrez-vous une parenthèse de beauté, de détente, de réflexion et d'émotion. Bonne année tout le monde.
3: Wow! C'est si bien dit, Marjolaine. Merci. Merci. Marjolaine vient toujours avec une citation, puis la journée où tu ne feras pas de citation, je vais être très déstabilisée. On aime ça, Marjolaine, que tu viennes avec des citations.
1: Merci. Merci infiniment. Sinon, Marie-Pierre, on peut pas passer ça sous silence, là. On a des félicitations à faire. Félicitations à Bruno pour intrapreneur de l'année.
3: Oui. Lors du gala Desjardins, il y a quelques semaines, Bruno a été nommé.
2: Moi, je tiens à dire que j'ai pas été le seul nommé dans cette catégorie. Oui. Il y a plusieurs entreprises
3: belle modestie,
2: en ville.
3: Merci.
2: Mais c'est vrai, on le mérite tous. Puis sérieusement, je vous remercie.
3: Mais félicitations, Bruno. Bruno, merci. Là, c'est un adjoint de communication, adjoint de direction. Il est adjoint de l'ensemble des directeurs ici.
2: C'est pas prévu,
3: autant
2: ça.
3: La technique, autant la directrice des services que moi-même. C'est mon disque dur externe. C'est une personne avec qui je ris beaucoup. On travaille énormément en collaboration. On a beaucoup de plaisir, je pense.
2: Pour vrai,
3: puis on
2: oui.
3: est très complémentaires aussi. Donc,
1: Bruno, il est partout. C'est simple comme ça.
3: Ouais. C'est bien mérité, Bruno.
2: Je pense à quelque part, je suis pas là présentement.
1: Ouais.
2: C'est ça.
1: Ouais.
2: Je suis pas
3: mais
2: partout.
3: Là,
2: il fallait être là pour la rire, cette joke-là.
3: Il y a d'autres choses à souligner aujourd'hui.
1: Oh,
3: là. Quelque chose de très, très, très important.
1: Oui.
3: Vous savez, ici, moi, j'ai une équipe extraordinaire, une équipe très expérimentée. La personne qui a le moins d'expérience ici, elle a, je pense, 4 ou 5 ans déjà derrière la cravate au complexe culturel. Sinon, on a des beaux 10 ans, 15 ans d'expérience. Et cette année... il y a quelqu'un qui célèbre ses 25 ans de travail au complexe culturel. J'aimerais beaucoup que Marjolaine nous la présente, s'il vous plaît.
0: Permettez-moi de prendre quelques instants au nom de tous mes collègues du conseil d'administration, que je vais nommer d'ailleurs, la vice-présidente Carole Guérin, le secrétaire trésorier Pierre Sayer. Faut pas que j'en oublie. André Mercier, Stéphanie Fortin, Linda Leclerc, il manque quelqu'un.
3: Carole Guérin.
0: Carole Guérin.
3: On l'a déjà dit, j'écoutais pas.
0: Martin Tremblay.
3: Perrault. Ça va bien, Marjo.
0: Non, c'est ça, c'est pas grave. Je l'avais pas écrit, hein. Vous voyez pourquoi je prends toujours mes papiers pour dire de quoi. Permettez-nous de souligner les 25 années de vie professionnelle de Guylaine Bouchard, l'employée, sans nul doute, la plus expérimentée du complexe culturel. Arrivée le 3 juillet 2001, Guylaine, tu n'as jamais quitté depuis. Tu as vécu plusieurs changements majeurs et pourtant, malgré quelques creux de vagues que nous avons finalement tous ensemble surmontés, tu es toujours restée forte, résiliente et prête à te relever les manches. Nous voulons aujourd'hui souligner ta rigueur, ton humanité, ta flexibilité d'esprit et ton grand sens de l'organisation, ce qui fait de toi notre directrice des services administratifs hors pair, Merci, Guylaine, pour toutes ces années de loyaux services.
3: Guylaine, j'aimerais que tu viennes nous rejoindre sur la scène, s'il vous plaît. Pendant que Guylaine vient nous rejoindre, j'aimerais rajouter mon mot. Oui, merci. On voit là, tout le public se lève dans la salle. Les gens connaissent Guylaine. C'est elle que vous rencontrez pour faire des locations de salle. Elle répond, elle vous envoie des factures. Elle est vraiment... et elle reçoit des fleurs et un beau cadeau. Guylaine, viens nous rejoindre, s'il te plaît. 25 ans de service pour une entreprise, c'est pas à tous les jours. Ben oui. Tiens, ma belle Guylaine. Guylaine, c'est la mémoire de l'entreprise parce qu'elle a vécu toutes les étapes, du spectacle d'ouverture au 10e anniversaire, au 20e anniversaire. On est rendu à notre 26e année. Elle a vécu les rénovations, les changements d'équipe. Elle aime me rappeler sa capacité d'adaptation incroyable puisqu'elle me dit que je suis sa 7e et sa dernière DG. Elle a su s'adapter au fil des années avec l'évolution des outils technologiques, l'informatisation de la billetterie, les scanners à billets. C'est beaucoup d'évolution dans un quart de siècle. Et elle le fait avec le sourire. On a partagé des moments difficiles ensemble, des moments joyeux, des peines, des rires. On s'est challengé. Puis on est rendu après 7 ans de véritables complices et amis. Puis je suis choyée de travailler à tes côtés. Merci beaucoup, Guylaine, pour ton travail.
4: Merci.
3: Merci. Alors, je pense qu'on peut prendre une pause là, pour décanter tout ça, hein, Claudia?
1: Oui, est-ce qu'on peut prendre une pause?
3: Oui.
1: Oui, hein, Michel
3: nous prend en photo. Il est vraiment polyvalent. Michel Scarpino, là, qui nous prend photo comme journaliste et qui fait la mise en onde. Alors, on part à la pause maintenant!
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2: 36 dans le show du retour, cette émission qui vous parvient en direct du complexe culturel Félix Leclerc dans le cadre du dévoilement de programmation 2026-2027. Toujours clos avec vous. Ça fait toujours un réel plaisir de vous ramener chez vous. Et je suis pas seule, hein? Ben non, l'animation, j'ai Marie-Pierre et Bruno.
3: Oui,
2: et non, et
3: on
2: n'est pas seul, il y a énormément de gens. Hey, la gang, on veut vous entendre à la radio, s'il vous plaît. Vous
3: Invitez
2: êtes là?
3: Invitez les gens! Hey Claudia, je sais pas si tu savais, mais on cherche activement quelqu'un à la direction des événements.
2: Absolument.
3: Avec le départ de notre collègue adoré qui est dans la salle, Yvan Ross, qui nous a quittés, est venu en renfort ensuite l'incroyable Vanessa Bonenfant pour nous soutenir parce qu'elle est quasiment littéralement née ici avec sa mère Guylaine. Donc elle connaît bien les environs et elle est venue nous dépanner. Et je tiens à dire publiquement, Vanessa, merci. On va terriblement s'ennuyer de toi. T'es incroyable. Mais par contre, on a trouvé notre nouvelle personne, notre nouvel humain. Je suis certaine qu'il m'entend présentement et qu'il aimerait venir se joindre à nous. Est-ce que tu penses que tu as deviné c'est qui notre nouveau directeur aux événements?
2: Ça oui.
3: Tu as deviné?
2: Ça oui.
3: Alors, notre prochain directeur aux événements, je vous le présente, il s'appelle Philippe Boulian. Oui! Il est là.
2: Il est où? Je pensais qu'il allait descendre du plafond. Tu sais, Phil, c'est tout le temps quelque chose d'extraordinaire, finalement.
3: Comment t'as deviné, Claudia?
2: Tu sais, je suis la fille de la radio, hein?
4: Assez
2: j'ai cool. Droit à ben des scoops.
3: Ah, t'as pas eu des potins? Tu l'as su.
2: Je l'ai su.
3: Tu l'as su. Ouais. Est-ce que vous le saviez, vous, dans la salle? On voulait vous garder
2: non,
3: la surprise.
2: Moi, j'en ai pas parlé, là.
5: Bonjour, bonjour.
2: Comment ça va,
5: ça va bien, tout le monde? Ça va bien, ouais. Content de vous voir. Ça va super bien, Clo?
2: Phil?
5: Content de te voir.
2: C'est un groupe allemand?
5: Oui, Scorpions. Wind of Change, 1989. Je vais m'en rappeler toute ma vie.
2: Ça va rester tout le temps, ouais, finalement.
5: Ouais.
2: OK. Hey, mon cher Phil, nouveau
5: Salut.
2: Défi pour toi.
5: Oui, beau défi qui est comme tombé comme ça par rapport...
2: Tu sais que la vie est pleine de surprises, hein?
5: Oui, oui, oui. Puis je pense que c'est une très belle qui arrive à point dans ma vie en plus.
2: Oui.
5: J'avais besoin de nouveau, de changement. J'aime l'événementiel, j'aime les arts, j'aime la culture, j'aime les gens profondément. J'aime avoir un bon service client.
2: Puis tu m'aimes en plus.
5: Qui ça?
2: Tu m'aimes. Ah,
5: absolument.
2: Le gros package deal. La vie est belle.
5: Oui.
3: Oui, je sais pas si vous avez vu, là, au fil des années, on a bâti une équipe à l'image.
2: Oui.
3: De ce qu'on veut refléter. Oui. On aime ça être chaleureux, on aime ça être souriant, on aime ça vous montrer à quel point c'est le divertissement, c'est on met ça à l'avant-plan quand vous rentrez au complexe culturel. Philippe représente ça pour nous. Il est chaleureux, il a une belle synergie avec notre équipe. On est super contents de t'avoir avec nous, Phil. T'es à ta place ici, puis merci beaucoup d'accepter le défi.
5: Ben, c'est merci à vous de m'inclure dans votre belle, grande famille.
3: T'en fais partie
5: si serré,
3: maintenant.
5: Donc maintenant, j'y suis. Puis merci d'être là hein, ce soir. C'est vraiment très surprenant de vous voir tous en grand nombre comme ça. Il y a plein de beaux visages, plein de monde. J'ai tous très hâte de vous voir au bar.
6: Moi, j'ai une question pour toi, Phil.
5: Ouais,
6: là, vas-tu le dire à ta famille?
5: Oui. Ma mère
6: qu'il
5: le savait même
6: au
5: pas
6: début
5: encore.
6: Que ses parents, justement, le savaient.
2: Oh, mais non, mais non, mais moi, je suis zéro surprise. Je le connais très bien. Fait mille ans qu'on se connaît. Ça, c'est sûr et certain. Puis c'est vrai, là. Puis là, le pire, là, c'est que sa mère va probablement m'appeler. Comment ça qu'il me l'a pas dit? Non, non, mais c'est vrai. Regarde, c'est comme ça que ça marche. Qu'est-ce que tu veux?
5: Ouais, je suis un peu de même. Je suis un peu
2: c'est
5: de même.
2: Ouais.
5: Mais bref,
3: donc, merci beaucoup, Philippe.
5: Merci à vous autres.
2: Hey, merci.
5: Content de travailler. Merci.
3: Et pour te laisser, retourner vers le bar, quoi de mieux qu'une chanson de Megan Lebel, deuxième et dernière chanson avant son spectacle du 16 octobre. Megan, j'aimerais que tu nous présentes la chanson que tu souhaites faire.
7: Merci. Je l'ai choisie de manière méticuleuse, mais là, j'ai cru comprendre que la programmation n'était pas dévoilée là, pour les artistes. C'est ça. Donc... je vais pas vendre le punch, mais j'ai choisi cette chanson-là pour une raison bien spéciale. Est-ce qu'on a des fans de musique country ici, mesdames et messieurs? Vous pouvez le constater par mon habillement et ma ceinture que je suis une grande fan de country. Et moi, je suis en tournée partout au Québec présentement. J'arrive tout juste de la Gaspésie, là, dernièrement, pour deux beaux spectacles. Puis, y a une chanson que je fais tout le temps, peu importe je suis où, parce que je suis convaincue, mais convaincue, mesdames et messieurs, que vous la connaissez. Et j'aimerais beaucoup que vous la chantiez avec moi, puis que ça se rende dans les oreilles des auditeurs qui nous écoutent, qui sont pas ici actuellement. Je vous la présente même pas, la chanson. Elle va comme suit. Je la commence doucement pour vous mettre en haleine, puis après ça, vous allez embarquer, vous allez voir, ça va être fou, fou, fou. Ami, partons sans bruit. La reconnaissez-vous?

0: Tout le monde, bonne soirée, au plaisir de vous retrouver en octobre. Merci.
1: Merci.
2: Merci. C'était Mégane Lebel, mesdames et messieurs. Merci
1: Mégane Lebel. Et vous n'aurez pas à attendre très longtemps avant de savoir elle fait l'avant-show de qui, parce que la série chanson commence maintenant. Donc.
2: On y va?
1: On y va?
0: On y va?
1: C'est la série chanson. Alors, je pense qu'elle n'a pas besoin de beaucoup de présentation. Devon, extrait, s'il te plaît.
3: Salut tout le monde, c'est Guylaine Tanguay. J'ai très, très hâte de débarquer chez vous le 16 octobre prochain pour mon nouveau spectacle I Love Rock and Roll. On va célébrer les années 80. On va faire de la musique rock à ma façon. Une petite touche de country à travers tout ça, évidemment. Mais surtout, on va s'amuser. J'espère que vous serez là, puis bonne soirée. Profitez-en.
1: Hey! Oui, Guylaine Tanguay! Imaginez Guylaine Tanguay qui fait Thunderstruck. J'ai très hâte d'entendre ça.
2: Elle va nous présenter son spectacle I Love Rock and Roll, où elle visite les plus grands succès des années 80. Mais elle va aussi faire du country, là, un petit peu. Mais c'est beaucoup de rock and roll qu'elle va vous faire.
4: Et puis, tu sais, avec la voix qu'elle a, elle est entièrement capable de le rendre, là. Hein?
1: Mm-hmm. Oui. Oui, entièrement. Elle est entièrement capable de rendre n'importe quoi,
4: absolument.
1: Même Bobette Bob.
4: Oui.
2: Mais c'est pas le seul spectacle de la catégorie chanson qu'on a. On a aussi un petit segment nostalgie.
1: Ah oui?
2: Oui.
1: Oui.
2: Extrait.

0: Claudia, ta réaction valait des centaines de dollars.
1: Oui, vraiment content de ta réaction, Claude.
0: Vous avez reconnu Vilain Pingouin, son chanteur Eddie Kaya. Vous avez reconnu Noir Silence, son chanteur Jeff Dubé. Imaginez ces deux voix-là qui se réunissent pour faire Frères d'armes. Donc, le temps d'un spectacle.
1: Un spectacle. Ils sont encore en pleine forme. Ils sont tous en voix. Et les deux chanteurs des deux formations ont décidé de partir en tournée ensemble pour vous faire les plus grands succès qui ont roulé dans vos voitures.
2: Moi, ça me rajeunit tellement, ça fait bien.
1: Oui, ça te rajeunit.
0: Mais attends, c'est pas fini. Là.
1: Non, c'est pas fini parce qu'on a un autre bout nostalgie. On le sait là-dessus que vous êtes nostalgique parce qu'on vous voit aller sur les réseaux sociaux. Vous nous taguez dans des publications. Vous nous écrivez. On le sait, ça. Puis là, il y en a une artiste qui a été la rockeuse du Québec, qu'on n'a plus vue pendant un moment.
0: Marie-Pierre, arrête de parler. On a quelqu'un à leur faire entendre. Extrait.
1: OK, vas-y.

0: Et oui, les nostalgiques seront servis, les nostalgiques des sorties en chum de filles, du maudit bordel. C'est le grand retour de Marie-Chantal Toupin. Je sais pas si vous saviez, mais il y a un phénomène, Marie-Chantal Toupin, en Floride. Puis on n'en a pas entendu parler jusqu'ici. Ses salles sont complètes par les Snowbirds, entre autres. Ouais. Et elle est très en demande ici. Et on s'est dit, ben écoutez, on l'a fait venir, nous, à la TUC. Et on vous l'offre. Ça va être une soirée 100% nostalgie. Elle va vous faire tous ses grandes, ses grands succès. Venez en chum de filles!
1: Comme prochain artiste à vous présenter, c'est quelqu'un qu'on a découvert jeune grâce à une télé-réalité. Plus récemment, grâce à une télé-réalité, et encore plus récemment, grâce à une autre télé-réalité. Extrait.

0: Sam Cloutier, lui qui a participé à Mixmania, le grand gagnant de l'édition 2021 de Star Academy. Lui qui a participé à Big Brother l'hiver dernier. Il sera présent au complexe culturel.
1: Et saviez-vous qu'il est acteur aussi? Et il a fait la voix de Lyle, le crocodile, et de Zazu, l'oiseau, dans Le Roi Lion. C'est William Cloutier qui fait ça.
0: Hein, mais c'est aussi un grand interprète de comédie musicale. On l'a vu quand il a fait Notre-Dame de Paris à Paris récemment.
1: C'est Luc Plamondon lui-même qui est allé le voir en coulisses après un spectacle. Puis il a dit, je repars Starmania, puis j'aimerais que tu viennes chanter avec nous. Donc, il a vraiment beaucoup de talent. Puis il réussit à faire de la pop sans négliger ses grandes capacités vocales. Il est vraiment talentueux, William. Super contente de l'avoir. Prochaine vidéo, on vous les a présentées en pré-vente. Déjà, vous les connaissez, mais la vidéo, je pense que ça vaut la peine d'avoir un extrait.

0: Jeune Floyd, hommage à Pink Floyd. On se l'est fait demander beaucoup. Donc, super contente de vous l'offrir. On a déniché l'hommage, tu sais, comme l'hommage avec un grand H et L apostrophe.
1: Je pensais pas faire de l'alphabet aujourd'hui.
0: Non, bon. Donc, l'hommage par excellence au Québec, il tourne partout. Si vous allez voir sur leur site Internet, essayez de cliquer, c'est complet. Ils sont 10 sur scène et ce sont tous des musiciens professionnels. On n'a pas négligé dans le talent, là, mesdames et messieurs. Et en plus, vous avez vu, le décor est identique. Ça vaut vraiment la peine de venir voir ce spectacle-là pour tout amateur de Pink Floyd.
1: Connaissant Claudia, je suis pas mal certain que tu vas être présente à ce spectacle-là. Puis te connaissant, je pense que tu vas être présent au prochain aussi.
2: Ah oui?
1: Oui, parce que c'est un retour pour cet artiste-là au complexe culturel. Il est venu il y a peut-être 2 ans.

0: Matt Lang sera de retour au complexe culturel.
1: C'est celui qui a rempli la salle Vincent Spain lors de son dernier passage. Il a charmé tout le public. En plus, il est fin. Il est fin, hein?
0: Il est super gentil, généreux de son temps.
2: Non, mais il y a tout, tu sais, on va se le dire, là.
1: Oui. Je sais pas tout.
2: Là, moi non plus, peut-être pas tant que ça.
0: Je vous dérange.
2: Mais en fait, moi, vous voyez mes réactions à chaque artiste, parce que ce qu'il faut savoir aussi, c'est que moi, chacun des artistes qui vient en prestation ici durant l'année, c'est parce que moi, j'ai la chance de les avoir en entrevue téléphonique dans mon show du retour. Fait que moi, tout ça tourbillonne dans ma tête présentement, j'ai super hâte. Il est là, mon énervement.
1: Mais voilà. Oui, puis t'es tellement bonne en entrevue. Est-ce que tu te prépares, toi, ou ça devient comme ça? La question que t'as posée à Mégane tout à l'heure, là. Ouais. Qu'est-ce qui inspire Mégane? Je sais pas trop comment tu nous as sorti
2: Mais je pourrais même pas te...
1: Elle a préparé ses questions.
2: C'est comme un genre de piton on-off qu'on fait, OK, on s'en va en entrevue. Puis j'aime tellement ça, ce que les gens ont à raconter. On le sait, chaque humain a son histoire. Belle, moins belle, facile, pas facile. Tu sais, on en vit tous des affaires au quotidien. Puis je trouve tellement que ces gens-là qui... Moi, je suis d'un d'avoir le talent, là, mais d'avoir le courage de mettre ça sur papier puis de le partager avec les autres. Ils ont vraiment tout mon respect. Ils sont inspirants, finalement.
1: Oui, puis ça paraît. Ça paraît que t'es fan puis t'es intéressé. Oui. Puis la plus grande qualité d'un intervieweur, c'est d'être dans le moment présent.
2: Absolument.
1: Puis ça, tu l'as.
2: Mais il n'y a jamais rien de préparé. Non,
1: c'est pas ton hommage 25 ans, là.
2: L'année prochaine.
1: Donc, ça, c'était pour ce qui est de la série Chansons. On a encore plein d'autres découvertes. Est-ce qu'on doit aller à la pause dans mon oreillette? Non, l'oreillette est en train de parler à quelqu'un d'autre. Donc, est-ce qu'on a besoin d'aller en pause? Oui, on va à la pause. Une petite pause. On fait un tirage pour ceux qui sont dans la salle.
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1: 17h02 dans le show du retour et le show qui est assez exceptionnel ce soir. Je vous le dis, il vous parvient en direct du complexe culturel Félix Leclerc dans le cadre du dévoilement de programmation 2026-2027. Fait beau, fait chaud, les gens sont heureux. Là, on a eu plein de scoops finalement. Moi, ça fait des semaines, ne pas dire des mois que j'attends après ça. On sait que j'ai la gang du complexe en co-anime mensuellement dans le show du retour. Puis croyez-moi que je les ai cuisinés pas à peu près tout au long des mois précédents. J'ai rien eu, j'ai rien su. Il ferme étanche. Donc là, ce soir, je suis vraiment contente de tout voir ça. Et sinon, mon cher Bruno, t'as lancé une question sur les réseaux sociaux.
2: Effectivement, c'est la publication épinglée sur la page du complexe culturel Félix Leclerc. Si vous n'êtes pas allé, je vous invite à y aller et à commenter. La question, que voulez-vous savoir au sujet du complexe culturel? On a déjà reçu plusieurs commentaires. Il y a notamment Jenny qui demande combien il y a de place est-ce qu'il y a lors d'un spectacle à guichet fermé?
3: Combien il y a de quoi? Excuse-moi, j'ai pas compris.
2: Combien il y a de places lorsque le spectacle est à guichet fermé?
3: Ah, OK. Donc, dans la salle Vincent Spain, 486 places en formule à l'italienne, donc en gradin.
1: Ouais.
3: Mais si on fait une formule mixte, comme pour le spectacle de Matt Lang, on se rend à 600 personnes. Puis dans l'espace Carole Guérin, on se rend à 190 personnes en cabaret.
2: Sinon, il y a Véro aussi qui demande quelle est la demande la plus farfelue venant d'artistes dans sa loge.
1: Oui. Ça se dit.
3: Bon, un 40 onces avec plusieurs grammes de potes, je dirais. une loge contrôlée à la température exacte de 23 ouais. degrés et une photo des gagnants d'occupation double de 2001 ou je sais pas de quelle année. Donc c'est assez farfelu.
2: Sylvie demande sinon c'est quoi les avantages pour devenir membre?
3: Les avantages pour devenir membre, c'est ça donne un 2 $ de rabais par billet. Ensuite, tu me stresses.
2: Je regarde plus.
3: Être membre, évidemment, vous pouvez venir à la GA, vous pouvez avoir un rabais. Vous avez 15% de rabais là, en pré-vente si vous avez 5 spectacles ou plus. Puis, vous pouvez acheter vos shows dès 18h. Parce que les autres qui sont pas membres, il faut qu'attendre au 18 juin à midi pour acheter leurs billets. Puis vous avez aussi des infolettes, des exclusivités, des rabais, surprises. Puis surtout, mais surtout, vous encouragez la culture à la tuque. Et c'est surtout ça qui est important. Je vous dirais 30 $, c'est pas grand-chose pour soutenir notre complexe culturel. Merci.
2: Sinon, sur les réseaux sociaux, c'est pas dans les commentaires, mais moi, j'aimerais ça revenir tranquillement sur la publication qu'on a faite sur le cinéma il y a quelques semaines. Vous nous avez laissé des commentaires, vous nous avez laissé des mots, des suggestions. Eh bien, sachez qu'on vous a écouté parce que cet été, le cinéma estival revient et puis, il va aussi y avoir des films tous les mercredis et certains vendredis soir aussi.
3: Oh? Oui!
2: Donc, il va y avoir des films tels que Le Diable s'habille en Prada 2, la suite du merveilleux film mettant en vedette Anne Hathaway et Meryl Streep. Il va également avoir le film Backrooms, les arrières-salles, un film d'horreur qui fait actuellement fureur au box-office. Il va avoir...
3: Oui, mes garçons ont très hâte de voir ce film-là. Ils sont vraiment contents. Ils nous trouvent super cool d'avoir fait venir ce film-là.
2: C'est bon. Le prochain film qu'on va présenter, c'est le film Sauteur. C'est un merveilleux film d'animation de Disney qui saura plaire à toute la famille. Sinon, pour le prochain film, ça vous tente de voir des moutons parler? Il y a Les Moutons Détectives qui vont être présents. Ça met en vedette Hugh Jackman. Sinon, le prochain film, film de peur. Le 6e film de la franchise. Hey, cette franchise-là a débuté à l'an 2000. Peux-tu croire? Sinon, ça s'annonce pour être le film québécois de l'été, mais le film Françoise sera également projeté au cinéma du complexe culturel Félix Leclerc. Ça met en vedette Louis Morissette dans le rôle principal. D'ailleurs, la sortie du film est prévue pour juillet, puis nous, on vous l'annonce tout de suite. Sinon, le nouveau film des Mignons, Les Mignons et les Monstres, va également être projeté. Il y a également le nouveau film de Christopher Nolan, celui qui nous a offert Le Chevalier Noir, Interstellar, Oppenheimer, L'Odyssée. Ça revisite l'histoire d'Odyssée d'Homère, puis ça met en vedette Matt Damon dans le rôle titre. Ça va être génial. Et finalement, fin juillet, il y a un film qui sort au cinéma. Nous, on va le présenter le 4 septembre. Spider-Man, Un jour nouveau. Un autre film dont la sortie est prévue en juillet, puis nous autres, ben, on va le présenter au cinéma du complexe culturel au cours des prochains mois.
3: Bravo! Belle prise! Vraiment contente.
2: Merci. On travaille fort pour présenter des films. C'est sûr qu'on n'est pas un cinéma traditionnel comme à Shawinigan, comme partout ailleurs, mais on arrive quand même à avoir des films récents. Oui. Au cinéma. Et puis
3: je le rappelle, pour ceux qui ne le savent pas, le cinéma, ça fonctionne. Les disques durs s'en vont dans les grandes salles de cinéma en premier parce qu'ils peuvent diffuser le même film plusieurs fois par jour pendant plusieurs journées. Une fois que ça s'est fait, là, ils les envoient ailleurs, dans des salles qui peuvent diffuser au moins deux fois le film. Donc, si ça peut répondre une fois pour toutes à la population qui dit « Vous n'avez jamais des nouveautés en même temps que tout le monde », ben c'est comme ça que ça fonctionne. On peut pas les avoir à moins qu'on offre le cinéma à tous les jours, plusieurs fois par jour. Et ça n'est pas possible à conjuguer avec le reste de nos activités. Donc, voilà. Mais beau travail, Bruno. Merci.
1: Ouais.
3: Hey, on a des gens sur la scène avec nous.
1: Hey, oui, c'est
3: les invités de marque.
1: Ben, oui, absolument. Les conseillers municipaux, Chantal Fortin, André Mercier.
0: Bonjour.
1: Bonjour.
4: Oui. Salut. Hein?
1: Contente de vous avoir avec nous ce soir. Tout d'abord, si tu permets, Chantal, je vais commencer avec André. J'aimerais ça, André, qu'on parle de la collaboration entre la ville et le complexe culturel.
4: Ben d'abord, je dois dire au nom de Chantal et des membres du conseil municipal de Latuque, le maire de Latuque, M. Pierre Paccarard, aurait bien aimé être ici ce soir, mais il est actuellement à Paris pour une rencontre citoyenne parce que c'est important pour le conseil municipal de Latuque de faire des consultations citoyennes et de prendre le pouls de la population. Alors, actuellement, ben c'est le tour de la population de parents. Alors, pour la ville de Latuque, ben c'est historique parce qu'on remonte au mouvement socioculturel qui a donné naissance un petit peu à tout ce mouvement pour trouver finalement une salle de spectacle à Latuque. Beaucoup de gens qui ont travaillé très fort, j'en vois, il y en a dans la salle, qui ont travaillé très fort justement pour en arriver à créer une salle de spectacle respectable à Latuque. Et la ville de Latuque a toujours été derrière. Je me souviens, c'est à l'époque du maire Gaston Fortin que ça s'est surtout passé. Il y a eu des décisions qui se sont prises. Ils ont dit, on va de l'avant. On le fait coûte que coûte, on fait le complexe culturel Félix Leclerc. 25 ans plus tard, 26 ans maintenant, on est rendu là et la ville de Latuque est toujours derrière le complexe culturel. Et puis, je suis d'ailleurs le représentant sur le conseil d'administration. D'ailleurs, à ce point, j'aurais une petite anecdote à raconter. Tantôt, j'ai vu Philippe Bouliane, puis Philippe, il m'a serré la main. « Salut Philippe, ça va? » Il dit « Hey, dis toute une surprise. Hey Philippe, je suis le conseil d'administration. »
1: Ça, mais c'est du grand fil. C'est vraiment du grand fil, on s'entend.
4: C'est ça, exactement. Ouais. Donc, on est bien content de l'accueillir.
3: André était au courant depuis un certain temps.
1: Quand même.
3: Les gens pensent souvent que le complexe, c'est la ville, qu'on est des employés municipaux. C'est pas du tout le cas, mais on a un excellent partenariat. Donc, le bâtiment appartient à la ville, mais c'est mon organisme qui habite les lieux exclusivement, puis qui les fait vivre, puis qui va chercher finalement les revenus nécessaires pour faire opérer tout ça. Mais on a vraiment une belle collaboration. Puis, c'était vraiment important pour moi que vous soyez là parce qu'on veut vous présenter une nouveauté.
1: Financée
3: par l'entente de développement culturel. Oui,
4: l'entente de développement culturel, c'est une somme de 17 000 $ remis annuellement pour les années 2025, 2026, 2027 par le ministère de la Culture et des Communications à la ville de Latuque. Et la ville de Latuque redistribue ces sommes-là à raison de 17 000 $ par année pour faire de l'animation culturelle, créer des événements. Et il y a beaucoup d'événements qui rebondissent ici au complexe culturel grâce à la belle collaboration, justement.
3: Oui, donc on a fait une demande auprès de la ville et de l'entente de développement culturel pour faire une série supra accessible pour nos jeunes. Donc on veut partir ce tôt chez les jeunes, le goût de la culture. Puis quoi de mieux que les représentants de la ville pour voir à quel point c'est important, tu sais, puis dévoiler cette programmation-là de spectacle. C'est tellement important la culture chez les jeunes.
4: Et on va l'apprendre en même temps que vous.
3: Oui, exactement. Donc on vous offre 4 spectacles les dimanches. Puis là, vous avez vu le sondage passer, là, il y en a qui s'en entendiez pas. Est-ce que vous préfériez le dimanche à 10h, le dimanche à 15h? C'était vraiment moitié-moitié. Donc, on s'est dit, on a 4 spectacles, on en met 2 à 10h puis 2 à 15h les dimanches pendant la prochaine année. C'est 10 $ tout inclus pour tout le monde. C'est vraiment un petit prix de billet. Grâce à cette subvention-là, on a ça pour 2 ans. On est vraiment contents. C'est un test qu'on fait. Soyez au rendez-vous avec vos familles. La culture, c'est tellement important chez les jeunes. Donc, je vous présente le premier spectacle, un petit extrait, s'il te plaît, d'Even.

0: Oui, donc le grand bal de Noël, plusieurs ici connaissent. Est-ce que par applaudissement, est-ce qu'il y en a qui connaissent les pingouins? Oui, parce que ça fait 2 ans qu'on les fait venir pour des prestations surprises de 5 à 8 minutes un peu partout sur le territoire de la TUC. On est allé dans des restaurants, on est allé en garderie, on est allé dans les écoles, on est allé dans des milieux de travail. Les gens, petits et grands, l'ont le sourire jusqu'ici quand ils les entendent. C'est une belle façon de faire découvrir la musique aux jeunes, puis ils sont super, super ludiques. Fait que là, on les fait venir pour un grand format, un grand spectacle.
1: On aime ça, en plus, les voir, parce que même si on connaît toutes les chansons, c'est un beau petit spectacle pour nous mettre dans le temps des, dans l'ambiance du temps des fêtes. Là.
0: Oui, non, le spectacle va être présenté en juillet. Ça va être à l'approche de Noël, vous l'aurez compris. Prochain extrait, s'il te plaît, Devin. Alors, puisqu'à la radio, on n'entend pas de description, c'est un peu drôle. Donc, on l'appelle Bidule Man. C'est la musique de manière ludique avec les jouets de son entourage. C'est très mélodieux, très amusant pour les enfants. Ça vaut la peine. Ça montre qu'avec la créativité de l'imaginaire et tout ce qu'on a autour de nous, on peut avoir beaucoup de plaisir. Bidule Man. Les spectacles visent spécifiquement là, entre de 2 à 8, 10 ans environ. On est super contents de Bidule Man.
1: En effet. Prochain extrait. Pour vous parler des illusionnistes. Cet homme que vous voyez pour vous, c'est Marc-Alexandre Brûlé. C'est un coup de cœur qu'on a rencontré, Marie-Pierre et moi, à Rideau depuis quelques années, que nous voulons vous présenter. Il est simple, bourré de talent, mystérieux. C'est un spectacle très bien ficelé qui allie autant la magie, le théâtre que la musique. Écoutez, je sais que ça va être un bon spectacle et que tous les petits qui vont acheter des billets, qui vont être présents dans la salle, vont apprécier. Et même que je dirais que les adultes, vous allez apprécier.
2: Mais c'est ce que j'allais
1: spectacle.
2: Dire. Moi, j'ai envie d'y aller.
1: C'est vraiment pour tout le monde, ce spectacle.
0: C'est de la vraie magie. C'est pas de la vraie magie pour enfants. C'est de la vraie magie.
1: Non, c'est de la vraie magie qui va vous écarquiller les yeux.
0: Donc, les illusionnistes avec Marc-André Brûlé. Marc-Alexandre Brûlé, pardon. Dernier spectacle, extrait, s'il te plaît. C'est le spectacle Océane. C'est à la fois drôle et touchant. Puis Océane, c'est une jeune fille sourde et muette. Puis on explore des thèmes comme découvrir l'extraordinaire en chacun de nous, le respect et la beauté de la différence, le pouvoir de l'imagination. C'est un théâtre moderne avec beaucoup de projections multimédia attrayantes pour petits et grands. Si vous êtes venu voir le spectacle du Nord il y a quelques années, c'est de la même production. Un spectacle magnifique, Océane. Merci. Donc voilà. Ça, c'est notre nouvelle série jeunesse. On s'arrête plus les nouveautés, Claudia.
2: Non, mais c'est pas. Non, mais pour vrai, on pourra le dire, là, 2020, 2026, 2027, ce sera l'édition des nouveautés. Là.
0: L'édition
2: c'est
0: des
2: assez
0: nouveautés.
2: Incroyable. Et sinon, il y a un autre grand spectacle de grande envergure qui nous attend l'année prochaine. C'est dans le cadre du 115e anniversaire de l'harmonie. Cher Chantal, tu peux nous en parler?
3: Ben oui, écoute, c'est quand même majeur. Hein, écoute,
2: oui, ben oui.
3: Tu sais, veux pas l'harmonie de la TUC, le même âge que la ville de la TUC, 115 ans, quand même, c'est pas peu dire. Là.
0: 115 ans, ah, tout le monde!
3: Vraiment, là, vraiment. Écoute, c'est au mois de novembre de cette année. Le projet vise comme tel à mettre en valeur l'histoire de la TUC à travers une expérience immersive allant un patrimoine, la musique et la technologie. Le concept il est simple, OK? On raconte des événements marquants et on représente des lieux emblématiques qui ont façonné l'histoire de Ville-la-TUC comme tel. En collaboration avec Nomade FPV, ça, c'est vraiment, il fait du beau travail, vraiment, ça va être vraiment beau projeté sur un écran. Ça, on va faire une série de 12 capsules environ, des capsules vidéo qui sera produite afin de faire découvrir ces éléments du patrimoine local sous un angle original et dynamique. Fait que lorsqu'on va avoir le concert de l'harmonie, le 115e comme tel, ben l'harmonie va interpréter des œuvres musicales en direct pendant la projection de ces vidéos. Vraiment, ça va être plaisant.
0: Ah non,
3: on va
0: ça avoir, va être
3: vraiment cool. Oui, on va avoir la vidéo en arrière. Puis cette fusion entre l'image et la musique permettra au public de revisiter l'histoire de la TUC de façon émouvante et spectaculaire, tout en célébrant l'apport de l'harmonie à la vie culturelle et de la communauté depuis plus de 115 ans. Alors, mais j'aimerais quand même, on a 115 ans, mais quand même, j'aimerais mettre une petite anecdote quand même. Ben, là, ben, quand même, veux pas l'harmonie actuellement, on est quoi, une trentaine de musiciens, mais quand même, v'là quelques temps, de jouer Mado Gervais, ben, je vais parler de Marc un peu, tu sais, veux pas, il y avait peut-être, à un moment donné, il était rendu juste une dizaine de musiciens. Ça, c'est Marc Gervais qui m'avait dit ça. Marc, il me disait ça, il dit Chantal, il dit, à un moment donné, là, ça descendait, on avait juste une dizaine de musiciens dans l'harmonie de la tuque. Puis ces musiciens-là, j'aimerais les nommer, tu sais, Amé Rouillard, Roger Letendre, tous des messieurs, tu sais, Gérard Dompierre, Roland Proulx, c'est tous des hommes qui ont gardé.
4: Parce que j'ai joué avec eux autres.
3: Ben oui, c'est ça. Ben, j'allais dire ceux qui connaissent ces gens-là, ben, ils ont peut-être un peu de cheveux gris, excuse-moi. Puis il y a même Rémi Bélanger, naturellement. Alors, tu sais, vraiment, là, tu sais, Marc Gervais, quand même, il a tenu l'harmonie de la tuque pendant toutes ces années, quand même, pour la remonter. Puis, à un moment donné, on s'est ramassé avec un nombre de musiciens.
0: Ça va être vraiment un beau spectacle. On est déjà en train de pratiquer, hein, Chantal, présentement.
3: Oui, quand même.
0: Je suis membre de l'harmonie, Chantal,
3: on a
0: aussi.
3: Des beaux défis dans les pièces qu'on
0: fait. Oui, de beaux défis, vraiment, mais en plus, chose, d'écouter la musique tout en regardant les projections sur notre ville.
2: Oui.
0: Je sais, Nomade FPV a pris des photos d'histoire que la Société historique a fournies, puis il est en train de les animer avec l'intelligence artificielle. OK, ça va être quelque chose, là. Puis en plus, ce spectacle-là, il va-tu coûter cher, Chantal?
3: Oui, mais ça, écoute, ben, on a une bonne...
0: Non, la réponse, c'était non, parce que ça va être gratuit!
3: Oui, non, ben écoute... Alors, Marc, c'est pour ça que j'ai comme deux chapeaux ce soir.
0: Le chapeau de la ville, ça va-tu coûter cher, la ville?
3: Parce que, écoute, je ne dirais pas le montant.
4: C'est cher à la ville.
3: Ah non, ben...
2: C'est cher à la ville, André.
3: Quel jeu de mots, hein? Bien. Le projet, là, quand même, il est défrayé en totalité par Ville-la-Tuque par le biais de son entente de développement culturel avec le MCCQ. Alors, les billets, ils vont être en vente gratuitement. C'est gratuit, le concert du mois de novembre. Il va être distribué via l'Harmonie de la Tuque, les musiciens, ou bien le service du loisir à la gare. Ils vont être disponibles aussi à la bibliothèque, à la billetterie du complexe culturel, sur le site Internet du complexe. Puis il va y avoir deux représentations, soit le samedi 21 novembre en soirée et dimanche 22 novembre en après-midi.
0: Je sais qu'il y a plein d'anciens aussi qui reviennent pour jouer.
3: Oui, il y en a qui vont venir jouer
0: l'harmonie.
3: Avec nous autres.
0: Donc, on n'a pas l'harmonie habituelle. Ça va être une harmonie élargie avec plein de musiciens qui ont fait leur carrière là-dedans ou qui sont partis à l'extérieur puis qui reviennent spécialement pour ça.
3: Jean-François Guay, entre autres.
0: Vraiment cool.
3: Oui, ça va être plaisant. On vous invite à venir en grand nombre parce que c'est quand même... Ça va être beau. On va démontrer vraiment l'histoire de Ville-la-Tuque sur grand écran avec l'harmonie qui joue. C'est vraiment bien.
4: Ça démontre aussi l'importance de cette entente culturelle avec le ministère de développement de la culture et des communications. C'est justement financé à l'aide de cette enveloppe.
0: Oui.
2: Okay. Chantal Fortin, André Mercier, merci.
0: Merci
2: infiniment.
3: N'oubliez pas, au mois de novembre, on est là.
0: Oui.
3: OK, bonjour.

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2: La communauté entrepreneuriale Latuc et la radio au 97.1 présentent la chronique Entreprendre dans la communauté, c'est inspirant. Ce mois-ci, on rencontre Geneviève Elie du service du loisir, de la culture et de la vie communautaire de la ville de Latuc. Peux-tu me dire quel type de bénévolat on peut faire pour le service du loisir?
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2: Qu'est-ce que quelqu'un retire

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0: Cette émission vous parvient en direct du complexe culturel Félix Leclerc. C'est dans le cadre du dévoilement de la programmation 2026-2027. Toujours clos avec vous et je suis en très, très bonne compagnie. Marie-Pierre et Bruno du complexe. Là, c'est le fun. On passe tellement une belle soirée. On a plein de belles surprises. Une tonne. 2 tonnes de nouveautés, c'est assez impressionnant et particulier. Maintenant, on est rendu à la présentation de la série Coup de cœur.
1: Oui, la série Coup de cœur, encore une nouveauté cette année. En fait, c'est l'ancienne découverte qui s'est transformée en coup de cœur. On a vraiment fait des sélections de nos chouchous, nos coups de cœur. Et puis, pour ceux qui sont habitués à acheter 5 spectacles et plus, ce sera dont un spectacle de la série Coup de cœur pour avoir votre rabais de 15%. On y va tout de suite avec un extrait parce que vous allez tomber à terre.

0: Si vous aimez la musique de Pink Floyd, de Metallica, de Guns N' Roses, de Queen, vous allez adorer le spectacle de Wooden Shape.
1: Oui. Oh oui.
0: C'est un spectacle instrumental rock, plus vrai que nature. Il joue du rock comme ça.
1: Très belle façon de découvrir les instruments à cordes, mais avec des chansons dont on connaît les airs. Il y a 4 violons, un violoncelle, une contrebasse. Ça vaut la peine. Les gens, on n'a que de bons commentaires de tous les diffuseurs de spectacles qui les accueillent. Wooden Shapes, c'est un groupe de la Mauricie.
0: La Mauricie.
1: En plus, puis ils font des tournées partout dans le monde. Wooden Shapes, donc à ne pas manquer. Prochain artiste coup de cœur, Devin.

0: Roy à Zénith. Elle a été choriste pour Jonathan Roy, notamment. C'est la belle et talentueuse Raphaël Roy.
1: Oui, quoi dire? Raphaël, pour moi, c'est vraiment un coup de cœur. On l'a vu en vitrine, à rideau. Elle est, c'est un bel humain. Elle est créatrice de contenu. Si vous la suivez aussi sur les réseaux sociaux, elle fait du contenu positif, authentique, une personne, une personnalité et une voix à découvrir. Prochain artiste de la série Coup de cœur, extrait, s'il te plaît.

0: En 2025, Guy Bélanger a célébré ses 50 ans de carrière. C'est un harmoniciste incroyable. Il a notamment composé la musique du film Gaz Bar Blues, pour ceux qui se souviennent.
1: Et de la série Les Boys, mm-hmm. la récente série Les Boys. Oui. C'est lui qui a fait ça. Hein?
0: C'est un show à voir, pour vrai.
1: Oui, oui. Pour les amateurs de blues, venez, vous ne serez pas déçus. Pour ce qui est de notre dernier artiste, notre avant-dernier artiste coup de cœur...
0: On n'a pas d'extrait.
1: On n'a pas d'extrait.
0: Par contre, c'est un spectacle où vous pourriez être le héros. Je vous explique. Dès maintenant, il y a un sondage sur notre site web pour que vous puissiez voter. C'est l'orchestre du 7e art qui sera présent à la TUC en mai prochain. Et leur spectacle, ils n'ont même pas commencé à le préparer encore. Ils attendent de nos nouvelles.
1: Oui, ils attendent de savoir qu'est-ce que le public là-dessus veut entendre. Donc, on leur a proposé. Eux autres, ils font des spectacles partout, là. Oui. Puis, c'est eux qui font le programme. Donc, ils vont jouer. C'est un orchestre. Il y a toujours des extraits de films sur écran géant à l'arrière. Puis, ils font leur programme. Et nous autres, on leur a dit, écoutez, à la TUC, ce qu'on aimerait faire, c'est demander au public c'est quoi leur film préféré, puis c'est quoi la musique de film qu'ils aimeraient.
2: Ils vont monter leur show le spectacle en fonction des gens de la TUC.
1: C'est parce que j'ai des contacts.
2: Claudia. On va t'appeler madame.
1: Hey, mon papa, il joue dans cet orchestre-là.
2: Pour vrai?
1: Oui.
2: Ah, wow, OK.
1: Oui, okay. Je suis super contente parce qu'ils sont vraiment talentueux. Puis ils gagnent tellement de connus. C'est quoi le 7e art?
0: C'est le cinéma?
1: Oui, c'est le cinéma. Donc, c'est vraiment vos plus grandes chansons symphoniques avec écran cinéma derrière. Écoutez, on a un bel écran
0: de
1: là, dans
0: Titanic,
1: la salle.
0: Ça vaut la peine. Pirates maintenant... des Caraïbes, Légende d'automne. Écoutez, pour les gens qui sont dans la salle, derrière moi, il y a un code QR qui apparaît. Vous allez pouvoir, ça va vous amener sur notre site Internet pour un beau petit sondage. Il est vraiment pas long à répondre. Vous allez voir des films. Vous votez pour ceux que vous aimez le plus avec un système d'étoiles. Ça prend pas beaucoup de temps. Et puis,
1: vous
0: on
1: allez
0: va
1: choisir le
0: ça.
1: Menu
0: Et
1: musical.
0: Pour les personnes qui nous écoutent à la radio, allez sur notre site Internet www.culturelatuc.com/formulaire au pluriel. Ça va également être sur notre page Facebook prochainement. On attend de vos nouvelles pour savoir.
1: Ah, oui, super content.
0: De la soirée.
1: Dernier artiste de la série Coup de cœur. C'est mon coup de cœur, vraiment. Mais je pense que j'ai jasé avec Claudia, puis on. Toi aussi, c'est ton coup de cœur, je crois. Hein? Le dernier artiste de la série qu'on va entendre ici sur scène.
0: Pour le prochain artiste, si je dérange, je vais quitter.
2: Non. Ben, va-t'en tout de suite.
1: Non. Donc, quoi de mieux pour vous le présenter qu'il vienne vous faire une chanson directement ici dans l'espace Carole Guérin. Il s'appelle Clément Jacques et je l'invite à venir s'installer, s'il vous plaît.
3: Bonsoir tout le monde. Salut. Vous avez l'air d'avoir du fun, mais allez-y-en pas trop parce que dehors, il fait encore clair. Quand vous allez sortir, ça fesse. C'est ce que j'avais à dire pour ma présentation. Je vais vous faire une chanson que normalement je fais en band quand on se promène, on fait le tour du Québec pas mal. Puis je suis super content d'aller rencontrer le monde finalement après cet album-là qui a mis... quand même, on a mis une bonne année avant de partir en tournée. Un album qu'on a enregistré à Nashville avec des grands de ce monde, là, des musiciens assez incroyables qui travaillent avec du monde que vous écoutez à la radio. J'étais très fier de ça. Je suis pas là pour faire du name-dropping. Mais... fait que bref, j'ai hâte de vous voir, puis là c'est acoustique, mais si vous décidez de venir me voir, ben on va avoir encore plus de fun parce qu'on va être encore plus de monde sur le stage.

0: Merci de votre écoute. Merci beaucoup.
1: Wow! Clément, Jacques, viens nous rejoindre. Pendant que Clément vient nous rejoindre, ah ben, il faut que je vous le dise, là. Moi, quand j'avais 20 ans à l'université à Québec, j'ai eu un crush. Puis je lui ai appris aujourd'hui. Je l'ai jamais rencontré de ma vie. Mais sérieusement, j'écoutais ses chansons. Et sa voix me parle beaucoup. Sa personnalité aussi maintenant. Salut Clément! Bien content! Donc, merci Clément. Écoutez, quand que j'ai su qu'il faisait une tournée, j'étais vraiment contente. Puis j'espère que tous les Latuquois vont le découvrir comme je l'ai découvert il y a 20 ans déjà.
0: Déjà 20 ans,
1: imagine.
0: 20 ans que j'ai
1: eu ta bosse.
2: Oui, puis je ne sais pas si les gens de Latuque, moi ça fait 27 ans que je suis à la radio, puis on en a tourné du Clément Jacques. Puis la
0: tourne,
2: une des tournes qui a vraiment tourné énormément Clément, c'est Ariane.
0: Oui, à l'époque,
2: on a-tu aimé cette chanson-là? Hein? On a adoré cette chanson-là. Puis là, la toune qu'on joue énormément, c'est mon coup de cœur. Puis tantôt, lorsque tu l'as décollé avec la guitare, je filais comme une fille d'un bar. C'est ma toune! C'est vraiment ça, les espaces sans réponse. Je me dis, my God, t'as écrit ça dans quel état, toi, cette chanson-là?
0: Oh, comme toujours, avec un petit peu de boisson dans le corps. Non, j'ai écrit ça dans quel état? J'étais dans un état de composition d'album. J'étais comme, je suis tout le temps un peu rushé quand vient le temps de composer. Mais là, moins parce que je me suis laissé quand même, un coup que l'album était sorti, j'ai comme plus de temps pour composer. Mais ça faisait comme 7 ans que j'avais rien fait. J'avais comme pris une longue pause que je voulais peut-être même pas revenir. Je travaillais sur des chantiers de construction. Puis le fait de vouloir me relancer là-dedans, ça m'a comme rushé. Fait que j'étais dans un mindset assez rushé, mais j'écoutais des affaires pour me sortir de ma zone de confort. Puis à un moment donné, j'ai dit là, faut que je fasse une chanson qui que les paroles défilent un petit peu plus vite. Puis ça.
2: Justement, tu sais l'expression qui dit, à un moment donné, faut mieux se retirer avant de. Je pense tellement que ça s'applique à toi dans le sens que on s'entend pour dire que dans les derniers mois. T'en as vécu des affaires. T'sais, là, on peut pas ne pas parler de Kid Rock. Là tu vas nous parler de ce trip-là, s'il vous plaît.
0: Vous voulez les anecdotes?
2: Oui!
0: Écoutez, pour ceux qui connaissent Bob, de son prénom, Robert Ritchie, Kid Rock, moi, je m'attendais à... Tu sais, moi, je sais pas si ça paraît, les gens me l'ont dit, mais j'ai l'air d'un gars qui aime le faire la fête. Mais là, je m'attendais à me faire ramasser là-bas, dans le sens que je pense que lui aussi, il aimait ça faire la fête dans sa vie. Mais à ma grande surprise, ça a été très accueillant de sa part, très relax, très gentleman. Puis j'ai passé 4 jours chez eux, m'inviter chez eux. Puis on a bu de la bière, mais sans, t'sais, y a aucun débordement. Puis il m'a invité dans son jet privé. On a pris, t'sais, c'est comme ce qu'on voit dans un film là. On part de chez eux avec un gros camion noir, un Escalade Cadillac. Avec les polices qui nous escortent. On va jusque sur le tarmac. On fait 4 pas, j'embarque dans son jet privé, il me sort une Coors Light, puis on s'en va en Caroline du Sud, on donne un show. Ben, il donne un show, puis après ça, ben, on s'en retourne chez eux, puis on fait le party, mais il est comme à, je sais pas, 1h30 de vol à 700 km à l'heure. Tu sais, c'est un, okay. c'est un autre monde totalement.
2: OK.
0: Mais, je retourne le voir fêter le 4 juillet, dans pas long avec
2: pour
0: lui. Ouais, on est resté en contact. Fait que là, je retourne à Nashville. J'amène ma blonde à Nashville pour son 40e anniversaire, dans 3 semaines. Puis Bob, il a dit, ben, passe chez nous entre-temps. Pis,
1: ah ben!
2: Hey Bob, sinon, ben cool, j'aimerais ça l'appeler Bob, moi aussi. Sinon,
1: tu peux l'inviter pour faire ta première partie, ça me dérange
0: pas. Ouais,
2: il
0: n'y
2: a aucun problème, on est ben open. Sinon, Clément, t'sais, on parle, je pense entre autres au duo là, de Lucky Rock, là, Picture, avec Marie-Mé.
0: Ouais.
2: Autre collab au duo avec Patrick Normand.
0: Ouais, ça c'était assez
2: my
0: incroyable.
2: God.
0: Ouais.
2: Non, mais tu sais, c'est... Je pense que la personne qui va écouter cette chanson-là, elle peut pas ne... Bon, peut-être qu'elle est pas si émotive que moi, mais on a les frissons, c'est quelque chose. Puis t'as vécu un moment là, avec Patrick Normand, là, toi. Là.
0: Ben, clairement, je veux dire, je pense... Premièrement, je pensais pas qu'elle allait dire oui à mon idée de collaborer avec. Puis à ma grande surprise, ça a pris à peine une journée là, avant qu'il me réponde. Puis tellement que j'avais pas de chanson à proposer, tu sais, Non, pour vrai, je voulais pas faire de cover sur cet album-là, vu que c'était comme un retour à la musique pour moi. Je voulais même pas faire Picture. Fait qu'on, j'ai décidé de la faire, puis j'ai eu une belle expérience avec Marie, puis là, j'ai fait, bon, mais tant qu'à en avoir fait une, je vais en faire une autre, mais là, je me suis dit, j'aimerais ça en faire une avec un gars. Puis j'ai pensé à Pat, puis là, j'y ai offert, puis il m'a dit oui trop vite. Puis là, il a fallu qu'on brainstorm sur quelque chose qui allait faire du sens pour lui et pour moi. Puis on a passé une bonne soirée, 3-4 bouteilles de vin rouge, puis à un moment donné, on a fait comme, bon, ben je pense que c'est Father and Son qu'on va faire. Puis ça a donné ça, puis je veux dire, le gars est ultra généreux. Tu sais, j'étais super mal de le voir pour la première fois en studio. Puis, tu sais, il m'a tellement mis à l'aise qu'il m'a remis mal à l'aise parce qu'il est arrivé. J'ai dit, peux-tu te faire une chanson, tu sais, pour te mettre à l'aise? Mais de sa grande générosité, je pense qu'il m'en a joué 6. Hey. Fait que là, à un moment donné, j'étais comme, ben là, on est venu travailler à chanson, tu es en train de me donner un show. Fait que là, j'ai dit, bon, let's go, on se met au boulot, puis... Finalement, écoute, je me rappelle d'une chose en particulier, c'est que on avait reçu les paroles comme la veille, la traduction qui a été faite par Marie-Mé.
2: Ouais.
0: Puis, quand on est arrivé pour la chanter face à face, à part le fait que j'ai fondu en larmes parce que je me mettais à la place de mon père, puis, tu sais, mon garçon, puis j'ai remarqué que Patrick, il regardait jamais ses paroles, puis il avait eu les paroles en même temps que moi. Là. Fait que moi, je les connaissais pas plus, mais j'avais les yeux rivés sur les notes. Puis lui, jamais il a regardé les paroles, puis il m'a toujours regardé dans les yeux tout le long. Puis, je sais pas comment est-ce qu'il a fait son compte, mais j'ai fait comme, OK, là, moi, il m'en manque un bout, là, faut que je travaille encore, parce que c'est vraiment quelqu'un de... C'est grandiose, ce gars-là, là, vraiment. Là, ouais.
2: Dis-moi, là, on est rendu, là, 10 juin 2026. Clément Jacques, es-tu content là, d'être revenu?
0: Ouais, j'ai du fun.
2: Ouais, t'as du gros fun. Ouais, fait que là, pour Clément Jacques, au cours des prochains mois, prochaines années, il se passe quoi?
0: Ben là, je parlais de Nashville tantôt sur une base personnelle. Je pense que 2 semaines après, j'y retourne sur une base professionnelle ouais. pour continuer à enregistrer des choses. Je veux comme battre l'affaire pendant qu'il est chaud. Ça fait que j'ai c'est ça qu'on dit?
2: Oui.
3: Oui. Oh, oui, c'est correct.
0: Fait que battre le chaud pendant qu'il
2: le
0: est chaud
2: pendant qu'il est fait.
0: Non mais parce que là, tu sais, on le sait que tu sais, ça marche. Plus ou moins comme dans le temps, tu sais, faire un album, attendre 2 ans, faire un autre album. Là, j'ai le goût de fider les fans, fider les radios, s'ils veulent bien me passer
2: en chanson.
0: Je veux sortir un EP, fait qu'on se garoche pour enregistrer du stock encore, puis on va continuer à tourner au travers de tout ça. On va venir ici, je pense, en 2027, puis on n'arrête pas, là. J'ai l'impression que je pars comme un joueur de hockey tout d'un coup.
1: On travaille fort dans
0: les coins. Ils ont travaillé fort.
2: C'est ça.
0: Okay. On n'arrête pas.
2: Mais de toute façon, Clément, c'est sûr que tu vas passer sur les ondes d'O 97.1. Tu vas être en entrevue parce que les artistes ouais. qui viennent au complexe sont les en entrevue.
0: Avec
2: donc,
0: plaisir.
2: On va pouvoir se rejaser amplement. Merci de ta venue. C'est bien, bien
0: cool. Merci de l'invitation.
1: Oui,
0: merci
1: bien. Tout le monde. Je suis certaine que le public va être au rendez-vous.
0: Merci.
1: On va t'entendre tout à l'heure à la fin du
0: oui.
1: show. Merci, Clément.
0: Je sais pas si ça paraît, mais je suis content d'être là.
1: Oui, ça paraît.
2: Hey, merci. OK, est-ce qu'on s'en va en publicité, Mike? Ouais.

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1: À 17h46, c'est incroyable à quel point le temps passe vite ici, à la vitesse de l'éclair. Toujours le show du retour qui vous est présenté en direct du complexe culturel Félix Leclerc dans le cadre du dévoilement de programmation 2026-2027. Là, Marie-Pierre et Bruno, nous sommes rendus à la présentation de la série Variété.
2: Oui, la série Variété, la série Tout ce qui, hein, un peu de danse, un peu de théâtre, un peu de variété, un peu de tout. Le premier spectacle qu'on vous annonce.
3: La tournée, la LNI en tournée, la Ligue nationale d'improvisation sera de retour à la TUC. Mais il y a une petite nouveauté cette année parce que l'équipe de Montréal, les professionnels d'improvisation, vont affronter les Félix de la TUC.
1: Ah oui!
2: Oui, la gang de la LNI, on les aime beaucoup, on les croise à chaque année. Ils nous apprécient aussi, je pense, puis ils ont accepté de faire un match contre l'équipe locale. C'est à ne pas manquer pour ce qui est de la LNI. Deuxième spectacle, documentaire.
3: Événement. Là, je m'adresse aux amateurs de chasse et de pêche. Vous connaissez l'émission Bêtes de chasse diffusée à RDS? Ben, sachez que la tournée de films Chasse et pêche 2027 seront présentées lors d'un événement spécial à la TUC en janvier.
2: Donc, la tournée des films de chasse, Daniel Gilbert et toute son équipe vont être présents ici, puis ils vous présentent. Nous autres, on n'est pas des amateurs de chasse et de pêche, là. Ben, moi, oui, là, un petit peu, là, quand même.
1: Ben, là, oui, toi, oui,
2: un
1: là.
2: Avec un chasseur.
3: Moi, mais... si ça a rapport à de la bouffe après, je suis là.
2: Oui, mais c'est ça.
1: Non, mais moi aussi, tu sais, on aime ça manger la truite, pas de problème.
2: On n'est pas tant des amateurs de regarder les histoires de chasse, puis là, on a regardé le documentaire, et c'est tellement beau, les images, c'est magnifique, c'est léché. Donc, pour les amants de cinéma aussi, ça vaut la peine. 25$ pour une belle soirée, surtout pour les amateurs de chasse et de pêche. On essaye de plaire à tout le monde!
3: D'ailleurs, pour le prochain spectacle, on aimerait ça vous raconter une histoire. Mais qui de mieux que pour se raconter une histoire que le prochain artiste qui sera à la TUC, non pas un soir, mais deux soirs? Fred Pellerin!
1: Wow!
2: Eh oui, on sait que vous l'attendiez, puis on a décidé de booker deux journée pour être sûr, parce qu'il y avait des gens qui avaient été déçus de ne pouvoir avoir des billets la dernière fois qu'il est venu. Donc, on a deux dates, on a de la place pour 900 personnes. Garochez-vous, on a de la place pour tout le monde. Je suis très contente de vous représenter le nouveau spectacle de Fred Pellerin.
3: Pour le prochain spectacle, Marie, tu sais que dans le tout-ski, il y a de toutes les disciplines. Mmh. Une des disciplines qu'on présente pas assez, je pense, à la TUC, c'est la danse. Et qui de mieux qu'une artiste locale pour nous présenter un spectacle de danse? Elle est avec nous dans la salle, Sophie Gervais-Doyon.
2: Donc, notre artiste un spectacle professionnel, Sophie Gervais-Doyon! Donc, ce n'est pas la professeure de danse qui vient vous faire un spectacle, c'est Sophie Gervais-Doyon. Elle est avec nous quelques instants. Peux-tu nous parler de ton spectacle?
4: Bonsoir, ça va bien? Mon spectacle, en fait, je veux sortir de mon école de danse. Donc, je veux trouver un fil conducteur. Donc, pendant une cinquantaine de minutes, des artistes, danseurs et non-danseurs vont fouler la salle pour vous présenter un spectacle de danse contemporaine sans pause, un filon conducteur, seulement un fil. Je vous laisse là-dessus.
2: Ça fait-tu longtemps que tu as fait un spectacle vraiment où tu es la vedette?
4: Ça fait très longtemps. Très, très, très longtemps depuis que je suis
2: revenue là-dessus. Ouais.
1: Mais là, c'est quand ce spectacle-là? Là?
3: C'est en juin prochain. Ouais. Dans un an.
1: Dans un an.
3: Oui.
1: OK. Fait que t'as un an à stresser, c'est cool.
4: J'ai un an à stresser, à chercher.
3: Mais ça va bien aller.
1: Oui,
3: ça va bien aller.
2: Donc, Sophie Gervais-Doyon, notre artiste locale professionnelle pour un spectacle de danse. Merci beaucoup, Sophie. Oh, on en a un dernier dans la variété. C'est lui que je voulais vous annoncer l'année dernière, puis que je pouvais pas vous le dire, puis ça me brûlait les lèvres. On reçoit la pièce de théâtre. Ah non. On va y aller avec un petit extrait de deux acteurs qui sont dans cette pièce-là.
5: Hey, salut, la TUC!
6: Salut, la TUC!
5: On s'en vient chez vous le 10 septembre 2027.
6: 10 septembre 2027, c'est dans an et quelques mois, là.
5: Dans mon livre à moi, puis dans son livre à lui, c'est plus... C'est quoi avec ça là, ton personnage, toi?
6: Moi, c'est Julien.
5: Ouais, mais qu'est-ce que tu fais dans la vie, toi?
6: Ben, je suis un rocker au cœur tendre, qui fait pas mal de drogue.
5: Ouais, fait qu'on va être là, on a bien hâte de vous voir le 10 septembre au complexe culturel Félix Leclerc.
6: En attendant... Bon dévoilement.
5: C'est trop long ton message?
6: Non, c'est parfait.
5: C'est super. On a hâte de vous voir.
6: Je vous aime.
2: Donc, la pièce de théâtre Les Boys débarque à la TUC. Vraiment contente de pouvoir vous offrir ça. C'est un spectacle à grand déploiement, un très gros cachet, beaucoup de techniciens. Ça a rentré flush, flush, flush dans notre salle. Ça rentre flush. Il va y avoir une patinoire sur la scène. Écoute, ça va être incroyable, la TUC. Les Boys à la TUC. Vraiment contente. C'est pas en septembre-là, hein? Ne vous trompez pas. C'est en septembre 2027. Réservez vos places. Ils sont en tournée partout au Québec.
3: Mais on met les billets en vente à partir de cette année.
2: Oui, exactement. Donc, maintenant, pour le dernier bloc, parce que là, ça va vite. On a-tu besoin d'aller en pause?
1: Non, pas du tout. On enchaîne.
2: J'inviterai nos partenaires de la programmation de tous les instants. C'est Marco Létiec qui les a désignés. Aujourd'hui, on parle de Alexia et de Philippe qui travaillent chez Desjardins puis qui vont faire un petit jeu de devinette avec Claudia. Alors, Alexia, Philippe, s'il vous plaît.
1: Je suis donc bien chanceuse.
2: Claudia, t'es habituée à nos quiz, hein?
1: Je suis tellement habituée. Je sais pas pourquoi ils me font tout le temps ça. Je sais pas.
2: Ils
1: ont pas lu le mémo que j'aimais pas ça, finalement.
2: Bonjour! C'est ça. Fait qu'on, on se stresse parce qu'on veut arriver à 18h puis on veut dévoiler tous les humoristes.
1: Ouais, là, faut vraiment
2: aller
1: vite.
2: Est-ce que vous êtes des amateurs d'humour?
7: Oui.
2: Là, j'espère que oui. Là. Donc, je vous lis une petite description puis vous, le premier, ne buzzez pas avant. Compris? Fait pas de tricherie. Je lis la description complète, puis à la fin,
1: faut que
2: j'attende
1: à la fin.
2: Go! Puis là, le premier qui bosse, c'est lui qui a la réponse. OK, première description. J'ai commencé à bâtir ma notoriété pendant que tout le monde était enfermé à la maison. Je viens de la région de Drummondville et on me taquine et me reconnaît pour mon accent québécois d'agricultrice. Je suis l'humoriste qui a explosé sur TikTok avant de remplir les salles et mon premier spectacle solo s'appelle Chien d'A. Ah, Claudia!
1: Marthe Laverdière.
3: Non,
2: vraiment pas. Droit de réplique.
1: Ah, oh, ben non, c'est Mégane. Pas Mégane.
2: Droit de réplique.
1: Vous le savez. Oui.
8: Mégane Brouillard.
2: Oui.
3: Bonne réponse.
2: Mégane Brouillard était déjà annoncée en plus.
1: Mais
2: voyons.
1: Oui, Mégane.
2: Donc, Mégane Brouillard est excellente. Elle est vraiment excellente.

0: En peinture, j'ai fait les premières parties de Louis-José Houde, un de mes numéros les plus connus, parle d'entraînement physique et j'ai présenté les spectacles Une belle soirée et Live.
1: Oh,
0: oui,
2: Simon Gouache.
0: Ouais. Bonne réponse!
3: Simon Gouache! OK, le prochain, il est peu connu. Donc, vu qu'on est pressé par le temps, extrait, s'il vous plaît, Devin.
4: Ah, oh, on n'a pas de quiz.
5: On dit plus préposer aux bénéficiaires, on dit préposer aux déficitaires. On fait la job que personne veut faire avec le salaire que personne veut faire. Au Québec, c'est quand t'arrêtes de payer des taxes, tu deviens un inventaire. On t'entrepose ici. T'as fait vivre le Québec et il te fera survivre.
6: T'es encore bon. Les Blancs, on met nos enfants dehors après les 18 premières années, puis on est surpris qu'ils ne gardent pas les 18 dernières.
7: Ah non, il y en a qui ont des visiteurs, mais les visiteurs viennent avec une attitude de rendez-vous.
8: C'est nous autres qui les habillent le matin, mais c'est pas rare qu'ils commencent leur journée avant qu'on passe, là. Il y a de la fesse aux pieds carrés ici, puis c'est pas de la miche et des pitas.
9: Ça danse, il y a pas de musique, c'est un rave.
10: CHLSD. Les ministres devraient finir en CHSLD. C'est
11: facile de donner des conditions de merde au public quand t'as le salaire qui t'amène au privé. Bon.
3: C'est
12: le monde dort, c'est de salut, bonjour, c'est du ASMR. Quand ils ont changé d'animateur, on a eu un nombre record de décès.
13: Né pour un petit pain.
3: Est-ce que vous connaissez Dom Babin?
1: Non,
3: vous c'est le connaissiez cool. pas.
0: Dom Babin. Est-ce qu'il y en a dans la salle qui connaissent Dom Babin?
3: Par applaudissement, oui. Surtout les jeunes, c'est le futur. Pierre-Yves-Roy Desmarais, ses salles sont complètes. Son premier show est en train de se monter. C'est comme il y a un phénomène. Vous l'avez peut-être vu sur TikTok, il fait des vidéos sur les après-matchs. Il imite Martin Saint-Louis.
1: Oui, oui,
3: oui. Exact. Autre artiste, j'ai animé à la télé et à la radio autant que j'ai fait de l'humour. Je cumule 30 ans de carrière. J'ai animé une populaire émission de rénovation. J'ai été l'amoureux d'Annie Brocoli. Mes émissions connues sont Job
1: Patrick
3: de droit et gros luxe. Bravo, Claudia. Ensuite, Bruno.
0: J'ai longtemps fait de l'humour en anglais avant de me lancer en français il y a quelques années. Elle est ontarienne et le public Latiquois l'a adoptée le 31 mai dernier lors du cabaret artistique pour adultes.
1: Rachel Ellie.
0: Bonne réponse! Oui!
3: Rachel Ellie, un petit extrait de Rachel Ellie avec une vidéo de sa visite ici à La Tuque samedi dernier.
14: Je vais juste découvrir La Tuque. Holy shit, bon, j'étais là samedi soir. C'était une expérience époustouflante. I loved it.

0: Les gens ont tellement aimé Rachel Ely. Il y a eu un standing ovation et tout ce qu'on entendait après le cabaret artistique pour adultes, c'est bouquez-la, bouquez-la, bouquez-la. En quelques jours, on l'a bouqué. On a trouvé une place dans notre programmation et on vous la présente. On est super contents. Prochain artiste!
1: Êtes-vous prêts? C'est un improvisateur hors pair et il a discrètement participé au tournoi du Bol d'Or le printemps dernier. Il a joué pendant 6 ans dans Vrac La Vie. Il a déjà posé pour un calendrier de pompiers hors d'un commun et il est victime d'un TDAH.
0: Puis c'est une...
1: Ah. Oui?
2: Philippe Laprise!
1: Yeah! Bonne réponse!
0: Philippe Laprise!
2: Hey, c'est bon, ça.
0: Oui, c'est bon, c'est une bonne prise. Ouais, OK. Dernier artiste.
2: Il nous reste une minute.
0: OK, c'est probablement le seul, l'humoriste que vous attendez le plus à la TUC. Avez-vous un guess? Je l'ai entendu déjà dans la salle. Simon Leblanc!
2: Simon Leblanc!
0: Eh oui! C'est le grand retour de Simon Leblanc. Mais là, c'est juste entre vous et moi, OK? Les producteurs, ils veulent pas que je l'annonce tout de suite parce que c'est pas avant septembre prochain. Fait que là, vous le dites pas. OK?
1: On peut pas le vendre seulement en septembre.
0: Avant septembre, préparez-vous.
1: Mais on va vous tenir au courant.
0: Mais là, on voulait vous le dire. Ça ne peut pas vous laisser de même puis pas vous annoncer que Simon Leblanc vient en ville! Donc, merci. Il y a une gagnante, mais les plus beaux sourires sont de ce côté-là. Excusez-moi. Merci beaucoup, Desjardins, de vous avoir déplacé.
2: Merci, Desjardins. Merci.
0: Merci beaucoup.
2: Merci. Sinon, c'est le temps de conclure, gang. Je suis désolée.
0: Oui.
2: On a plus le temps. Là. C'est la radio, c'est comme ça. Hein. Le prochain show embarque. Je vais me faire taper sur les doigts. Bruno, Marie-Pierre, est-ce qu'on peut les applaudir? Ils ont été extraordinaires, vraiment.
0: Merci à Claudia aussi.
1: Merci
0: à tous, merci
1: au public,
0: l'équipe, les bénévoles, les partenaires.
2: Merci
0: Dave, la photographe. Merci l'équipe
2: Michel
0: Scarpino,
2: Pierre Lortie.
0: Vous êtes incroyables. Et surtout, merci au public. Là, tu quoi? On espère que vous allez être au rendez-vous.
2: Hey, merci, bonne soirée, gang, bye-bye.
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6: Bonsoir, ici Claude Marquis, voici vos actualités. Les investissements du gouvernement caquiste dans la filière batterie ont reposé sur une approche peu planifiée. C'est ce qui ressort du plus récent rapport de la vérificatrice générale du Québec qui a été déposé ce matin à l'Assemblée nationale. Dans son rapport, la vérificatrice conclut que certains éléments essentiels, tels que des objectifs et des échéanciers qui auraient permis de favoriser l'atteinte de résultats, ont été omis. Et après avoir menacé de bloquer le projet de loi sur les boissons énergisantes, voilà que les députés indépendants Pierre Dufour, Youri Chassin et Sona Lacoyanne-Olivier se rallient. Les députés de Laporte et de Rimouski, Isabelle Poulet et Maïté Blanchette-Vézina, qui avaient également exprimé des réticences, ne devraient pas non plus s'opposer à l'adoption accélérée de la pièce législative cette semaine. Le projet de loi 9 vise à interdire les boissons énergisantes au moins de 16 ans. C'est ce qui complète vos informations. 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
4: Bon début de soirée, bienvenue dans les hits. Mon nom est Chuck et je m'installe avec des numéros 1 des 30 dernières années pour la prochaine heure. Les films d'horreur ont la cote en ce moment avec Obsession, Backrooms et le film numéro 1 en ce moment, c'est Films de peur qui se moquent des films d'horreur. Et justement, on a des tunes épeurantes qui s'en viennent. Creep, Radiohead et ma ex-best friend de Machine Gun Kelly. Back in the Saddle de Luke Combs, ça s'en vient. Et pour l'instant, Personal Jesus, c'est Depeche Mode à haut.

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À venir dans les hits de 2015, Ex-Ambassadors et Renegades, on aura aussi le dernier hit d'Alex Warren qui est présentement dans les hits 15, Fever Dream. Et juste avant, ils sont de Las Vegas et contrairement aux Golden Knights, eux, tout le monde les aime, c'est Imagine Dragons et Demons. 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

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Dans les années 2010, le DJ écossais Calvin Harris nous a habitués à sortir à chaque été une des plus grosses chansons de l'été. On pense à 2018, One Kiss avec Dua Lipa. En 2017, You Feels avec Katy Perry. En 2016, avec Rihanna, This Is What You Came For. Et on pense aussi à Summer. Quand on parle de tune d'été, évidemment que sa chanson Summer, à l'été 2014, eh bien, ça a été une des grosses chansons. Et il vient de sortir une nouvelle tune avec l'artiste irlandaise Jazzy, ça donne ça.

0: Satisfy et je pense pas que ça va jouer énormément cet été. Bonne petite toune, mais ça manque de hook. Ce sera pas avec cette chanson-là que Calvin Harris va avoir une des tounes de l'été 2026, selon moi. Mais quand même, hein, on lui donne, faut donner à César ce qui revient à César. Sa run de tune d'été a commencé en 2011 avec la prochaine chanson, c'est Feel So Close à haut.
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Le groupe Smash Mouth s'en vient avec Can't Get Enough of You Baby et juste avant un nouveau single pour Papa Roach. Il y a des très fortes réactions dans les Hit 15 pour Wake Up Calling sur le meilleur de la musique à haut.

0: 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C'est tout pour les hits. On se retrouve demain pour l'édition du jeudi à partir de 18h. Et pour bien commencer ta journée, le rendez-vous, c'est à 6h pour les 100 000 matins. Mon nom est Chuck. Je te souhaite une excellente soirée. Goodbye.
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2: Ici Michel Scarpino, la Commission municipale du Québec a confirmé à Arsenal Média que la municipalité de la Bostonnais a été placée sous son administration provisoire. On sait que 4 conseillers municipaux ont démissionné hier à la suite de l'Assemblée régulière publique du mois de juin du Conseil. La Commission municipale déléguera 2 membres pour voir à l'administration provisoire de la municipalité. Elle adoptera également des résolutions à la place du Conseil pour que la municipalité puisse continuer à fonctionner. L'administration sera provisoire jusqu'au rétablissement du quorum. Et puis le complexe culturel Félix Leclerc a fait connaître sa programmation 2026-2027 au cours d'un événement de lancement qui a été présenté dans l'espace Carole Guérin simultanément sur nos ondes. Une programmation qui, de l'avis des dirigeants de la Maison de la Culture, fera du bien aux amateurs d'art. Plusieurs artistes de renom et de belles découvertes présenteront des spectacles sur la scène du complexe culturel. Voilà pour vos informations. 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

0: Un bon mercredi soir à la TUC. On est le 10 juin. Danaï Thériault qui est avec vous tout au long de la soirée jusqu'à minuit. Et il y a une visite bien intéressante à ne pas manquer la semaine prochaine. C'est lundi prochain, le 15. Dès 11h, une visite guidée des centres d'interprétation du parc des Chutes. Donc, avec un guide, vous allez découvrir les centres d'interprétation, la nature et ses animaux naturalisés, les ressources naturelles, l'univers d'Anne Stillman-McCormick, aussi de Félix Leclerc et le poste de traite des fourrures. Donc, ça se passe bien évidemment au parc des Chutes de la Petite Rivière Bostonnais. Et si vous voulez plus d'informations sur cet événement, rendez-vous sur directionlatuc.ca dans la section événements.
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1: Une bonne nouvelle en ce mercredi soir ici à l'Attic. Les anciens Canadiens vont être sur la glace du Colisée Denis Morel pour la Fondation pour la santé. Donc, vraiment une belle activité majeure de financement qui va avoir lieu le vendredi 13 novembre à 19h. Si vous voulez avoir plus d'informations là-dessus, ben vous pouvez vous diriger sur monlatic.com. L'article est en ligne et toutes les infos concernant cet événement sont là. Donc, si vous voulez savoir comment participer et aller voir ça, ben tout s'y retrouve. Je vous rappelle le site une dernière fois, monlatic.com. Merci d'être à l'écoute du Haut 97.1 en ce mercredi soir.

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3: Voici vos nouvelles, Arsenal Média. Quatre conseillers municipaux de la Bostonnais ont remis leur démission au terme de l'Assemblée d'hier soir. Le peu de progrès dans l'avancement de dossiers municipaux semble avoir alimenté leur décision. La Commission municipale du Québec sera appelée à accompagner la municipalité d'ici à ce que des élections déterminent de nouveaux élus. Face aux conditions météo actuelles, la SOPFEU, en collaboration avec le ministère de la Sécurité intérieure, interdit les feux à ciel ouvert en forêt ou à proximité dès maintenant. Plusieurs régions du Québec, dont la Haute-Mauricie, sont touchées par cette directive. Le contexte culturel Félix Leclerc a fait connaître sa programmation 2026 à 2027 au cours d'un événement de lancement présenté dans l'espace Carole Guérin, diffusé simultanément sur nos ondes. Une programmation qui, de l'avis des dirigeants de la Maison de la culture, fera du bien aux amateurs d'art. Parmi les artistes invités, on retrouvera Matt Lang, Guylaine Tanguay, Fred Pellerin, Mégane Brouillard, William Cloutier, Pépé et sa guitare, Raphaël Roy, Patrick Groux et Marie-Chantal Toupin. Côté météo, ce soir, ciel variable avec une température autour de 24 degrés. Cette nuit, des bancs de brouillard avec une température autour de 16 degrés. Et demain, risque d'averse avec un mercure avoisinant les 29 degrés.